0: dites monsieur, là, vous pouvez me dire c'est quoi ça? 757 euros. Ma femme est venue que deux ou trois fois, il y a plus d'un an.
1: Bonjour d'abord.
0: Bonjour, pardon. Mais...
1: Alors, votre nom?
0: Peterin, P.
1: P-I.
0: Voilà.
1: C'est elle?
0: Oui. Ah oui, je connais pas cette photo. Elle a disparu depuis.
1: Peut-être, mais enfin l'abonnement, lui, il a pas disparu. Hein. Un demi-panier de légumes bio par semaine.
0: Ah oui, mais on m'en parlait pas, on a bouffé que des courges pendant deux mois. C'est hyper diurétique en plus. Déjà une sonde à cette époque, alors, je vous dis pas.
1: C'est comme ça. Ah, hein. Ouais. Ici, l'hiver, il pousse que des légumes d'hiver, c'est pas de ma faute. Avec un peu de patience, vous arrivez des tomates. De toute façon, les gens ont plus de patience aujourd'hui, c'est toujours tout de suite. Alors, 52 demi-paniers à 13 euros, plus la société de recouvrement, et ouais, c'est ça, 757 euros.
0: Non mais c'est n'importe quoi, en plus elle avait fait une rechute, on n'est même pas venu les chercher.
1: Oui, ouais, ça j'ai vu ça. Bonjour le gaspillage.
0: Non mais c'est fou ça, je vais quand même pas prendre un crédit pour payer des courges.

0: Mais enfin, Marie-Thérèse, comment avez-vous pu rester 5 mois sans me dire la vérité? Je voyais bien que votre ventre s'arrondissait.
1: Mais madame, je vous jure que j'ai jamais couché avec un garçon.
0: Marie-Thérèse, ne jurez pas, je vous en prie.
1: Mais madame...
0: Marie-Thérèse, rappelez-vous, vous êtes bien sortie une fois avec un garçon.
1: Mais non, madame, je vous jure que j'ai jamais sorti avec un garçon. Je ne sors jamais avec les garçons.
0: Marie-Thérèse, ne jurez pas. Marie-Thérèse, vous êtes bien allée au bal un soir.
1: Mais non, madame, je vous jure, je vais jamais au bal.
0: Arrêtez de jurer, Marie-Thérèse. Ils vous ont peut-être fait boire.
1: Grippe. Je bois jamais.
0: Mais enfin, Marie-Thérèse, c'est impossible.
1: Mais madame, je vous jure que j'attends un bébé.

Je sais pas, je comprends pas. Comment tu veux expliquer ça, hein? Un jour t'es un chien, le lendemain t'es un homme. Je crois même pas ce que je viens de dire. La seule explication, c'est comme les trucs bouddhistes. C'est une réincarnation, mais en super accéléré. Ou les univers parallèles, non, j'en sais rien. Tu sais, on sait pas tout, hein. Et les hommes, ils savent pas tout, hein. On sait des trucs, mais... On sait pas tout. On sait pas tout.

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1: Bonjour, bonjour à tous. L'établissement français du sang a ouvert la maison du don à Cholet hier. Cette nouvelle maison, ouverte boulevard Fédherbe, est spécialisée dans la collecte de plasma. L'établissement français du sang espère y collecter 2400 dons supplémentaires par an pour répondre à des besoins en forte hausse. Il s'agit de la deuxième du genre en Maine-et-Loire avec Angers. De nouvelles mesures prises en Maine-et-Loire pour améliorer la qualité de l'eau. 11 captages sont étiquetés comme prioritaires dans le département. Celui des Tuyas près de Candé est particulièrement concerné. Un arrêté a été pris par le préfet vendredi. Il permet d'aider les exploitations agricoles à mettre en place des mesures pour réduire notamment les concentrations en nitrates et en produits phytosanitaires. La filière bois s'installe à Nantes aujourd'hui et demain au Parc Expo de la Beaujoire. Un salon professionnel qui met en avant ce matériau de plus en plus plébiscité par les maîtres d'ouvrage pour la construction de logements ou d'équipements publics. Dans notre région, l'association Fibois, qui fédère les professionnels du secteur, développe toutes les utilisations du bois et agit pour le renouvellement de la ressource à travers des actions de reboisement. Dans votre actualité également, un projet de contrat de performance pour la période 2024-2033 entre l'État et SNCF Réseau. Le texte prévoit d'augmenter de 50% les investissements annuels en faveur de la région et de la modernisation du réseau ferroviaire. Un financement qui doit répondre au fort engouement des Français pour le train, avec plus 40% de fréquentation des TER depuis 2019. En cyclisme, en Coupe des Nations, le Nantais Thomas Moreau en U19 monte sur le podium final et prend la 3e place du trophée Centre Morbihan. Des averses faibles ce matin sur la partie ouest de la Vendée, la Loire-Atlantique et des orages sur l'ouest du département vendéen et l'ensemble du Maine-et-Loire. Il fera 17 degrés à Saint-Fulgent, 18 degrés à Carquefou et Beaucouzé. Bonne journée sur Sun et rendez-vous très vite pour un nouveau point sur l'actualité.

0: C'est bon, on est prêts là?
1: Ouais, je crois que ouais.
0: Eh ben on y va alors. Allez, hop.
1: Oh, c'est bizarre quand même.
0: Quoi?
1: Bah, d'habitude, à chaque fois qu'on part en vacances, j'ai toujours l'impression d'oublier quelque chose.
0: Ouais.
1: Et là, rien.
0: Super, on peut partir tranquille.
1: Non, c'est pas normal.
0: Mais pourquoi?
1: C'est pas normal, j'ai toujours l'impression d'oublier quelque chose.
0: Mais non, mais t'as dit qu'on a rien oublié, là, c'est bon.
1: Non, non, c'est pas normal, faut
0: mais
1: les vérifier.
0: Mais non, Alex, mais non, tu vas pas vérifier.
1: Non,
0: Alex,
1: vérifier.
0: Tu vas pas ouvrir
1: non,
0: la porte.
1: Non,
0: non, non, merde.
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3: Bonjour, bonjour à tous. L'établissement français du sang a ouvert la maison du don à Cholet hier. Cette nouvelle maison, ouverte au boulevard Fédherbe, est spécialisée dans la collecte de plasma. L'établissement français du sang espère y collecter 2400 dons supplémentaires par an pour répondre à des besoins en forte hausse. Il s'agit de la deuxième du genre en Maine-et-Loire avec Angers. De nouvelles mesures prises en Maine-et-Loire pour améliorer la qualité de l'eau. 11 captages sont étiquetés comme prioritaires dans le département. Celui des Thuyas près de Candé est particulièrement concerné. Un arrêté a été pris par le préfet vendredi. Il permet d'aider les exploitations agricoles à mettre en place des mesures pour réduire notamment les concentrations en nitrates et en produits phytosanitaires. La filière bois s'installe à Nantes aujourd'hui et demain au Parc Expo de la Beaujoire. Un salon professionnel qui met en avant ce matériau de plus en plus plébiscité par les maîtres d'ouvrage pour la construction de logements ou d'équipements publics. Dans notre région, l'association Fibois, qui fédère les professionnels du secteur, développe toutes les utilisations du bois et agit pour le renouvellement de la ressource à travers des actions de reboisement. Dans votre actualité également, un projet de contrat de performance pour la période 2024-2033 entre l'État et SNCF Réseau. Le texte prévoit d'augmenter de 50% les investissements annuels en faveur de la régénération et de la modernisation du réseau ferroviaire. Un financement qui doit répondre au fort engouement des Français pour le train, avec plus 40% de fréquentation des TER depuis 2019. En cyclisme, en Coupe des Nations, le Nantais Thomas Moreau en U19 monte sur le podium final et prend la troisième place du trophée Centre Morbihan. Des averses faibles ce matin sur la partie ouest de la Vendée et la Loire-Atlantique et des orages sur l'ouest du département vendéen et l'ensemble du Maine-et-Loire. Il fera 17 degrés à Saint-Fulgent, 18 degrés à Carquefou et Beaucouzé. Bonne journée sur Seine et rendez-vous très vite pour un nouveau point sur l'actualité.

0: Voilà, on termine avec cette bonne nouvelle, une excellente nouvelle. Hier soir, Steve Jobs est venu en personne présenter iPad 2, la deuxième version de la tablette tactile d'Apple. Steve Jobs, tout d'abord, merci de venir présenter l'iPad 2 en exclusivité sur Canal+. C'est un honneur, hein. Allez-y, je vous en prie.
1: Ceci est une révolution. iPad 2 est très léger, juste entre le vieux iPad, très lourd, et une feuille de papier.
0: Il est plus léger, mais c'est génial. Ça change tout par rapport à mon ancien, alors?
1: Oui, complètement. Faut tout racheter.
0: Ah, et il y a quoi d'autre de nouveau, sinon?
1: Ceci est une révolution, car iPad 2 possède une housse magnétique.
0: Une housse magnétique?
1: Quand vous posez la housse magnétique sur iPad 2, iPad 2 se ferme automatiquement.
0: Ah, c'est dément! Et cette housse, on peut la mettre sur l'iPad 1, j'imagine, aussi, non?
1: Non, faut tout racheter.
0: Ah, d'accord. Et il y a quoi de nouveau encore? Faites-nous rêver.
1: Ceci est une révolution. iPad 2 existe en 6 couleurs différentes. Quelle est votre couleur préférée?
0: Moi, c'est le bleu.
1: iPad 2 existe en bleu.
0: Ouais, ça c'est génial. Mais on peut pas avoir des housses de couleurs sur l'ancien iPad, comme ça, ça évite d'en acheter un nouveau?
1: Non, car ceci est une révolution. Faut tout racheter.
2: Steve Jobs, il rend indispensable ce dont nous n'avons pas besoin.

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4: Bonjour, bonjour à tous. L'établissement français du sang a ouvert la maison du don à Cholet hier. Cette nouvelle maison, ouverte boulevard Fédherbe, est spécialisée dans la collecte de plasma. L'établissement français du sang espère y collecter 2400 dons supplémentaires par an pour répondre à des besoins en forte hausse. Il s'agit de la deuxième du genre en Maine-et-Loire avec Angers. De nouvelles mesures prises en Maine-et-Loire pour améliorer la qualité de l'eau. 11 captages sont étiquetés comme prioritaires dans le département. Celui des Thuyas près de Candé est particulièrement concerné. Un arrêté a été pris par le préfet vendredi. Il permet d'aider les exploitations agricoles à mettre en place des mesures pour réduire notamment les concentrations en nitrates et en produits phytosanitaires. La filière bois s'installe à Nantes aujourd'hui et demain au Parc Expo de la Beaujoire. Un salon professionnel qui met en avant ce matériau de plus en plus plébiscité par les maîtres d'ouvrage pour la construction de logements ou d'équipements publics. Dans notre région, l'association Fibois, qui fédère les professionnels du secteur, développe toutes les utilisations du bois et agit pour le renouvellement de la ressource à travers des actions de reboisement. Dans votre actualité également, un projet de contrat de performance pour la période 2024-2033 entre l'État et SNCF Réseau. Le texte prévoit d'augmenter de 50% les investissements annuels en faveur de la région et de la modernisation du réseau ferroviaire. Un financement qui doit répondre au fort engouement des Français pour le train, avec plus 40% de fréquentation des TER depuis 2019. En cyclisme, en Coupe des Nations, le Nantais Thomas Moreau en U19 monte sur le podium final et prend la 3e place du trophée Centre Morbihan. Des averses faibles ce matin sur la partie ouest de la Vendée, la Loire-Atlantique et des orages sur l'ouest du département vendéen et l'ensemble du Maine-et-Loire. Il fera 17 degrés à Saint-Fulgent, 18 degrés à Carquefou et Beaucouzé. Bonne journée sur Sun et rendez-vous très vite pour un nouveau point sur l'actualité.

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1: Nous sommes aujourd'hui le 2 juin. Multiple championne de France, championne d'Europe du 400 mètres nage libre, la nageuse Coralie Balmy a récolté le bronze aux Jeux Olympiques de Londres en 2012 et lors des Mondiaux de Barcelone en 2013 avec le relais 4 fois à 200 mètres de l'équipe de France. La championne antillaise est née le 2 juin 1987 en Martinique. Et ben moi je vous propose également pour le portrait du jour de rester dans les bassins. Restons dans l'eau et partons du côté de Freidorf, une petite contrée à la périphérie de la ville roumaine actuelle de Timișoara. Là naquit le 2 juin 1904 un certain Johnny Westmuller. Lui et sa famille s'installeront plus tard aux États-Unis alors qu'il n'a que quelques mois. Johnny n'a pas une enfance très simple. Il a 8-9 ans quand on lui diagnostique la poliomyélite. Afin de contrer cette pathologie, on lui conseille de s'adonner à la natation. Il va s'avérer être un talentueux dompteur des flots, le jeune Westmuller, tellement bon qu'il se rétablit de la polio, mais surtout devient l'un des meilleurs nageurs des États-Unis. En 1922, il devient même le premier homme à passer sous la barre de la minute sur le 100 mètres nage libre. Une référence, entre autres, qui le permet de rêver des Jeux Olympiques. Problème, Johnny est apatride. En effet, certes, il est reconnu comme un grand talent aux États-Unis, mais d'un point de vue administratif, son pays natal n'existant plus, il ne peut représenter pleinement une nation. De la perspective des Jeux Olympiques de Paris en 1924, il monte un stratagème en compagnie de son frère cadet Peter, lui qui est né aux États-Unis. Alors Johnny devient Peter et participe aux JO pour les USA. Bien lui en a pris, puisque Westmuller va illuminer tout son monde. Médaille d'or sur le 100 mètres nage libre, le 400 mètres nage libre, le relais 4 fois 200 mètres, une triple performance qui fait de lui la star des Jeux. Et à Paris, on n'oublie surtout pas sa médaille de bronze acquise avec l'équipe américaine de waterpolo. En 1928 à Amsterdam, voilà deux nouvelles breloques dorées sur le 100 mètres nage libre et le relais. Une carrière olympique pleinement réussie, qu'une autre s'ouvre à lui, et ce sera devant les caméras et les projecteurs de cinéma. Au début des années 30, il est en effet choisi pour incarner Tarzan, une carrière d'acteur qui va lui permettre d'accéder à la postérité. Johnny Westmuller nous laisse orphelin de ses nombreux talents en 1984. Quant à nous, on se retrouve demain pour le portrait d'un très grand boxeur. Il s'agit ni plus ni moins de Mohamed Ali. Mais on se dit à demain surtout pour d'autres histoires d'un jour avec Mémoire Sport.

0: Chérie, le meilleur cancérologue, et pas juste le meilleur du Nouveau-Mexique, mais un des 10 meilleurs de la nation tout entière, il s'appelle le docteur Del Cavoli, on va le voir vendredi.
1: Ah.
0: Marie s'est vraiment donné du mal pour nous, elle a dit à son patron de le joindre et... Ah, ok. C'est bien. Et maintenant, on va commencer à pouvoir faire...
1: C'est quoi cette histoire de carte de crédit?
0: Oh, c'est juste un dépôt, un acompte.
1: Un acompte de combien?
0: De 5 000 $.
1: 5 000 $? Seigneur. Et c'est quoi? C'est juste le début? Juste pour me dire ce que je sais déjà?
0: Il n'est pas pris en charge par notre mutuelle. Alors tant pis, on va se débrouiller. Je t'en prie, l'argent, c'est vraiment pas important. On pourra toujours en emprunter à Inc.
1: Absolument hors de question.

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1: Bonjour, bonjour à tous. L'établissement français du sang a ouvert la maison du don à Cholet hier. Cette nouvelle maison, ouverte boulevard Fédère, est spécialisée dans la collecte de plasma. L'établissement français du sang espère y collecter 2400 dons supplémentaires par an pour répondre à des besoins en forte hausse. Il s'agit de la deuxième du genre en Maine-et-Loire avec Angers. De nouvelles mesures prises en Maine-et-Loire pour améliorer la qualité de l'eau. 11 captages sont étiquetés comme prioritaires dans le département. Celui des Thuyas près de Candé est particulièrement concerné. Un arrêté a été pris par le préfet vendredi. Il permet d'aider les exploitations agricoles à mettre en place des mesures pour réduire notamment les concentrations en nitrates et en produits phytosanitaires. La filière bois s'installe à Nantes aujourd'hui et demain au Parc Expo de la Beaujoire. Un salon professionnel qui met en avant ce matériau de plus en plus plébiscité par les maîtres d'ouvrage pour la construction de logements ou d'équipements publics. Dans notre région, l'association Fibois, qui fédère les professionnels du secteur, développe toutes les utilisations du bois et agit pour le renouvellement de la ressource à travers des actions de reboisement. Dans votre actualité également, un projet de contrat de performance pour la période 2024-2033 entre l'État et SNCF Réseau. Le texte prévoit d'augmenter de 50% les investissements annuels en faveur de la région et de la modernisation du réseau ferroviaire. Un financement qui doit répondre au fort engouement des Français pour le train, avec plus 40% de fréquentation des TER depuis 2019. En cyclisme, en Coupe des Nations, le Nantais Thomas Moreau en U19 monte sur le podium final et prend la 3e place du trophée Centre Morbihan. Des averses faibles ce matin sur la partie ouest de la Vendée et la Loire-Atlantique et des orages sur l'ouest du département vendéen et l'ensemble du Maine-et-Loire. Il fera 17 degrés à Saint-Fulgent, 18 degrés à Carquefou et Beaucouzé. Bonne journée sur Sun et rendez-vous très vite pour un nouveau point sur l'actualité.

0: ça, ami?
1: Ami, nous sommes amis avec les Allemands. Ça vient de tomber, j'ai le téléx. Et ça vient de très haut.
2: Mais comment peut-on être ami avec les Allemands? En paix, je veux bien, mais... ami?
3: Vous avez des amis, Callot?
4: Non.
3: Mouligné, vous avez des amis?
0: Ouais.
3: Et pourquoi êtes-vous ami avec eux?
0: Parce qu'on se connaît depuis longtemps, on a vécu des choses ensemble.
3: Donc vous voyez qu'on peut être ami avec les Allemands?
0: Non, mais des choses agréables.
2: Et puis les Allemands, ils sont toujours à l'heure. Ils prennent pas le temps de déjeuner, ils écoutent que de l'opéra. Ils sont pas humains, ces gens-là.
0: Sans compter qu'ils n'ont pas été très corrects avec les Juifs.
1: Ça, c'est de la politique. On va pas revenir là-dessus. Si on se focalise sur les choses qui fâchent, on ne peut être ami avec personne.
0: Qu'en pensez-vous, Callot?
2: C'est vrai, c'est votre zone.
4: Je pense qu'il y a des questions à se poser sur l'amitié franco-française. Quant aux Allemands, il y a Allemands et Allemands. Allemands de l'Ouest et Allemands de l'Est. Allemands amis et Allemands ennemis. Mais tous ces Allemands sont Allemands. Qu'ils soient Allemands ou Allemands.

0: Arrête de tripoter ça et tiens-toi droite. N'oublie pas que tu es une grande duchesse.
1: Et comment sais-tu ce que font ou ne font pas les grandes duchesses?
0: Oh, j'ai fait de longues études. Écoute, Anya, je m'efforce de t'aider, alors laisse-toi faire.
1: Dimitri, tu crois que je suis grande duchesse?
0: J'en suis même sûre.
1: Alors arrête un peu de me donner des ordres.

0: C'est un chat, comment dire, qui est très particulier, il a son caractère et on ne peut pas l'obliger à manger quelque chose. Quand il ne veut pas, il ne veut pas. Il est très joueur, il aime beaucoup jouer, il m'a déjà griffé là, là, partout, il est très cocasse. Parfois, on n'est pas du tout d'accord, pas du tout. Alors, je me fâche, je l'ai privé de télévision deux fois déjà.
1: Frappe, frappe, petite main.
0: C'est quelqu'un qui a des insomnies quand même, alors il faut s'occuper de lui, il faut lui raconter des histoires avant qu'il s'endorme. Je vais lui refaire un petit bavoir parce que celui-là en coton, je crois que ça lui donne des irritations.
1: Une cuillerée pour la maman.
0: Et maintenant, on va se brosser les dents et on va aller au dodo.
2: Chez Bon, pour nous aussi, votre chat est une personne à part entière.
0: Mais je vois pas pourquoi on aurait des enfants avec mon mari. Vous croyez pas qu'on est assez nombreux sur Terre comme ça? Reste, Hervé! Reste!

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4: Bonjour à tous. La Chambre régionale des comptes a contrôlé la gestion de la restauration collective à Saint-Nazaire. Plus de 6000 repas par jour y sont cuisinés, majoritairement pour les cantines scolaires publiques. La Chambre régionale des comptes note les efforts de Saint-Nazaire pour aller au-delà des obligations légales sur les produits issus de l'agriculture biologique, les approvisionnements locaux et les labels de

de l'exploitation sexuelle. Un site d'hébergement temporaire nommé Entracte a été déployé par le conseil départemental. Il est géré par l'association Marie Durand. 9 mineurs y ont été accueillis à ce jour. Le dispositif prévoit aussi des ateliers de prévention ou encore de sensibilisation aux dangers liés aux réseaux sociaux et à leurs usages à risque. À Angers, les camions vont devenir électriques et pour cela, le constructeur suédois de camions Scania va investir 70 millions d'euros sur son site angevin, a annoncé le ministère des Transports. Une enveloppe pour transformer les lignes d'assemblage et les adapter à la production électrique de poids lourds. Plusieurs centaines d'emplois pourraient être créés en fonction de la demande du marché. Dans votre actualité également, plus que quelques heures pour les futurs étudiants. Les premiers résultats de Parcoursup sont attendus ce soir. À partir de 19h, plus d'un million de vœux ont été enregistrés cette année sur la plateforme par les candidats dans l'enseignement supérieur. Du basket et un nouveau match d'envergure pour Cholet. L'équipe joue son premier match de demi-finale au championnat de France contre le Paris Basket, match à 20h. De la pluie sur la Vendée cet après-midi, quelques éclaircies localement sur la Loire-Atlantique et des averses orageuses sur le Maine-et-Loire, particulièrement à l'est. Prévoyez 19 degrés à Bois-de-Séné, 21 degrés à Houdon et 20 degrés à Cholet. Bonne journée sur Sun et rendez-vous très vite pour un nouveau point sur l'actualité.

0: Et c'est quoi cette porte au plafond?
1: Ah ça, je sais pas. Ah, faut voir avec numéro 8, l'architecte.
2: Les architectes. Avec les réparateurs de chars, il va plus escroc et incompétent.
3: Malou Cooksis!
2: Numéro 10.
3: Comment ça me fait plaisir de vous voir? Comment ça va?
2: Man.
3: D'où le problème?
2: La porte au plafond, là.
3: Ça? Non, mais j'anticipe. Si vous voulez faire un deuxième étage, paf, vous pouvez parce qu'il y a déjà une porte pour y accéder. Et ce carrelage-là, il est pas magnifique? Fais d'artifice, je vais voir ici. Il est magnifique, ce carrelage, ou il est pas magnifique?
1: Il est magnifique.
3: Malou Cooksis, faites-moi confiance. Je suis pas charagiste.
4: Vous êtes pire! Vous avez 2 mois de retard, les plans sont pas respectés. Attention, mon petit numéro 10, j'ai des relations, des gens très haut placés, qui peuvent vous faire des très graves ennuis, des gens de haut rang!
3: Ça serait mieux s'ils étaient d'Alexandrie.

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1: Bonjour, bonjour à tous. La Chambre régionale des comptes a contrôlé la gestion de la restauration collective à Saint-Nazaire. Plus de 6000 repas par jour y sont cuisinés, majoritairement pour les cantines scolaires publiques. La Chambre régionale des comptes note les efforts de Saint-Nazaire pour aller au-delà des obligations légales sur les produits issus de l'agriculture biologique, les approvisionnements locaux et les labels de qualité. Un bémol cependant sur le gaspillage alimentaire, la Chambre invite la ville à définir une stratégie à mettre en œuvre. Un refuge mis en place dans le Maine-et-Loire pour aider les victimes mineures à sortir de l'exploitation sexuelle. Un site d'hébergement temporaire nommé Entracte a été déployé par le conseil départemental. Il est géré par l'association Marie Durand. 9 mineurs y ont été accueillis à ce jour. Le dispositif prévoit aussi des ateliers de prévention ou encore de sensibilisation aux dangers liés aux réseaux sociaux et à leur

lignes d'assemblage et les adapter à la production électrique de poids lourds. Plusieurs centaines d'emplois pourraient être créés en fonction de la demande du marché. Dans votre actualité également, plus que quelques heures pour les futurs étudiants. Les premiers résultats de Parcoursup sont attendus ce soir. À partir de 19h, plus d'un million de vœux ont été enregistrés cette année sur la plateforme par les candidats dans l'enseignement supérieur. Du basket et un nouveau match d'envergure pour Cholet. L'équipe joue son premier match de demi-finale au championnat de France contre le Paris Basket, match à 20h. De la pluie sur la Vendée cet après-midi, quelques éclaircies localement sur la Loire-Atlantique et des averses orageuses sur le Maine-et-Loire, particulièrement à l'est. Prévoyez 19 degrés à Bois-de-Séné, 21 degrés à Oudon et 20 degrés à Cholet. Bonne journée sur Seine et rendez-vous très vite pour un nouveau point sur l'actualité.

0: que le Père Noël devrait voler plus vite que la vitesse de la lumière pour aller dans toutes les maisons en une seule nuit.
1: Et alors ?
0: Et pour porter tous les cadeaux, il faudrait que son traîneau soit plus grand qu'un paquebot.
2: Ton frère a dit ça ? Eh ben c'était une blague, il sait bien qu'il y a un Père Noël.

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2: Bonjour à tous. La Chambre régionale des comptes a contrôlé la gestion de la restauration collective à Saint-Nazaire. Plus de 6000 repas par jour y sont cuisinés, majoritairement pour les cantines scolaires publiques. La Chambre régionale des comptes note les efforts de Saint-Nazaire pour aller au-delà des obligations légales sur les produits issus de l'agriculture biologique, les approvisionnements locaux et les labels de qualité. Un bémol cependant sur le gaspillage alimentaire, la Chambre invite la ville à définir une stratégie à mettre en œuvre. Un refuge mis en place dans le Maine-et-Loire pour aider les victimes mineures à sortir de l'exploitation sexuelle. Un site d'hébergement temporaire nommé Entracte a été déployé par le conseil départemental. Il est géré par l'association Marie Durand. 9 mineurs y ont été accueillis à ce jour. Le dispositif prévoit aussi des ateliers de prévention ou encore de sensibilisation aux dangers liés aux réseaux sociaux et à leurs usages à risque. À Angers, les camions vont devenir électriques et pour cela, le constructeur suédois de camions Scania va investir 70 millions d'euros sur son site angevin, a annoncé le ministère des Transports. Une enveloppe pour transformer les lignes d'assemblage et les adapter à la production électrique de poids lourds. Plusieurs centaines d'emplois pourraient être créés en fonction de la demande du marché. Dans votre actualité également, plus que quelques heures pour les futurs étudiants. Les premiers résultats de Parcoursup sont attendus ce soir. À partir de 19h, plus d'1 million de vœux ont été enregistrés cette année sur la plateforme par les candidats.

Localement sur la Loire Atlantique et des averses orageuses sur le Maine-et-Loire, particulièrement à l'est. Prévoyez 19 degrés à Bois-de-Séné, 21 degrés à Oudon et 20 degrés à Cholet. Bonne journée sur Seine et rendez-vous très vite pour un nouveau point sur l'actualité.

0: L'article dit que ce sont des créatures mythiques belges appelées Schtroumpfs, découvertes par Peyot.
1: Ça dit aussi qu'ils portent bonheur, comme les petits lutins dans les contes de fées.
0: Pour résumer, vous venez d'une forêt magique, vous habitez dans des champignons surdimensionnés.
2: Oui.
0: Vous êtes pourchassé par un méchant sorcier.
2: Exact.
0: Vous êtes coincé à New York jusqu'à la prochaine lune bleue.
2: Parfaitement.
0: Et vous aimez utiliser le terme extrêmement imprécis de Schtroumpf pour dire à peu près tout. Bien Schtroumpfé!

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0: Ça claque tous les jours par ici. On n'est pas à Miami.
1: Faites gaffe, vous repassez la bande d'hier.
2: Problème de circulation ce soir avec ce... Comment déjà? Ce blizzard.
0: Blizzard, vous avez dit blizzard? Comme c'est étrange. Eh bien, voici les prévisions. La météo nationale prévoit un super blizzard. Ça va décoiffer.
2: Oui, mais il y a une autre raison pour laquelle cette journée est si particulièrement passionnante.
0: Et particulièrement froide.
2: Particulièrement froide, oui, mais une question majeure est sur toutes les lèvres.
1: Les lèvres gercées.
2: Les lèvres gercées, oui.
0: Quoi, nonné?
2: Croyez-vous que Phil verra son ombre à son réveil?
0: Le fil de Puxetoni.
2: Oui, bûcheron bûcheur, c'est le jour de la marmotte. Debout les morts, il y en a marre des meutes.
1: Et c'est dingue.

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4: Bonjour à tous. L'incompréhension de la société Tityfloris en Loire-Atlantique. Le département a choisi d'autres entreprises pour assurer le transport des élèves handicapés sur le territoire. Une décision qui passe mal pour cette agence à l'économie solidaire et sociale. Pour les conducteurs, c'est une erreur. Selon eux, les tarifs des concurrents sont plus intéressants, mais c'est au détriment des salariés qui sont implantés depuis 20 ans. Les habitants des communes du littoral sont invités à effectuer des diagnostics. Aujourd'hui se tient en Vendée, à Beauvoir-sur-Mer, une réunion publique sur les risques de submersion marine. L'objectif est de mieux se protéger contre d'éventuelles inondations face au dérèglement climatique. Mettre en avant la mobilité douce et le vélo, c'est ce que veut faire la commune de Savenay en Loire-Atlantique. Elle va sécuriser tout un boulevard pour créer un axe cyclable. L'objectif à terme est de relier deux villes avec cet axe sur près de 3000 km. Un projet qui est financé par la mairie, mais aussi le département et l'État. Dans l'actualité également, la fréquentation des salles de cinéma en nette progression au mois de mai, une hausse de 33% par rapport à la même période l'année dernière. Cela représente près de 15 millions d'entrées enregistrées selon les chiffres du Centre National du Cinéma. Michael, Le Diable s'habille en Prada 2 et Juste une illusion font partie des films qui ont le mieux marché. Un événement anti-gaspi ce week-end en Maine-et-Loire, c'est le retour pour la quatrième année de la donnerie solidaire à Beaupréau. Le principe est simple, du troc. Pendant une journée, venez échanger objets ou vêtements contre d'autres objets ou vêtements. C'est ouvert à tous pour favoriser l'entraide, le réemploi et la convivialité. Et puis un mot de météo, demain le temps devrait toujours être gris en Loire-Atlantique et dans le Maine-et-Loire. Des nuages le matin et des averses dans l'après-midi. Côté température, demain on dépassera pas les 20 degrés, prévoyez 18 à Blain et au maximum il fera 19 à Nantes, Angers et Chauly. Bonne fin de journée sur Sun et rendez-vous très vite pour un nouveau point sur l'actualité.

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1: Bonsoir à tous. C'est l'incompréhension de la société Titi Floris en Loire-Atlantique. Le département a choisi d'autres entreprises pour assurer le transport des élèves handicapés sur le territoire. Une décision qui passe mal pour cette agence à l'économie solidaire et sociale. Pour les conducteurs, c'est une erreur. Selon eux, les tarifs des concurrents sont plus intéressants, mais c'est au détriment des salariés qui sont implantés depuis 20 ans. Les habitants des communes du littoral sont invités à effectuer des diagnostics. Aujourd'hui se tient en Vendée, à Beauvoir-sur-Mer, une réunion publique sur les risques de submersion marine. L'objectif est de mieux se protéger contre d'éventuelles inondations face au dérèglement climatique. Mettre en avant la mobilité douce et le vélo, c'est ce que veut faire la commune de Savenay en Loire-Atlantique. Elle va sécuriser tout un boulevard pour créer un axe cyclable. L'objectif à terme est de relier deux villes avec cet axe sur près de 3000 km. Un projet qui est financé par la mairie, mais aussi le département et l'État. Dans l'actualité également, la fréquentation des salles de cinéma en nette progression au mois de mai, une hausse de 33% par rapport à la même période l'année dernière. Cela représente près de 15 millions d'entrées enregistrées selon les chiffres du Centre National du Cinéma. Michael, Le Diable s'habille en Prada 2 et Juste une illusion font partie des films qui ont le mieux marché. Un événement anti-gaspi ce week-end en Maine-et-Loire, c'est le retour pour la quatrième année de la donnerie solidaire à Beaupréau. Le principe est simple, du troc. Pendant une journée, venez échanger objets ou vêtements contre d'autres objets ou vêtements. C'est ouvert à tous pour favoriser l'entraide, le réemploi et la convivialité. Et puis un mot de météo, demain le temps devrait toujours être gris en Loire-Atlantique et dans le Maine-et-Loire. Des nuages le matin et des averses dans l'après-midi. Côté température, demain on ne dépassera pas les 20 degrés, prévoyez 18 à Blain et au maximum il fera 19 à Nantes, Angers et Chauly. Bonne fin de journée sur Sun et rendez-vous très vite pour un nouveau point sur l'actualité.

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1: Bonsoir à tous, c'est l'incompréhension de la société Titi Floris en Loire-Atlantique. Le département a choisi d'autres entreprises pour assurer le transport des élèves handicapés sur le territoire. Une décision qui passe mal pour cette agence à l'économie solidaire et sociale. Pour les conducteurs, c'est une erreur. Selon eux, les tarifs des concurrents sont plus intéressants, mais c'est au détriment des salariés qui sont implantés depuis 20 ans. Les habitants des communes du littoral sont invités à effectuer des diagnostics. Aujourd'hui se tient en Vendée, à Beauvoir-sur-Mer, une réunion publique sur les risques de submersion marine. L'objectif est de mieux se protéger contre d'éventuelles inondations face au dérèglement climatique. Mettre en avant la mobilité douce et le vélo, c'est ce que veut faire la commune de Savenay en Loire-Atlantique. Elle va sécuriser tout un boulevard pour créer un axe cyclable. L'objectif à terme est de relier deux villes avec cet axe sur près de 3000 km. Un projet qui est financé par la mairie, mais aussi le département et l'État. Dans l'actualité également, la fréquentation des salles de cinéma en nette progression au mois de mai, une hausse de 33% par rapport à la même période l'année dernière. Cela représente près de 15 millions d'entrées enregistrées selon les chiffres du Centre National du Cinéma. Michael, Le Diable Sabian Prada 2 et Juste une illusion font partie des films qui ont le mieux marché. Un événement anti-gaspi ce week-end en Maine-et-Loire, c'est le retour pour la quatrième année de la donnerie solidaire à Beaupréau. Le principe est simple, du troc. Pendant une journée, venez échanger objets ou vêtements contre d'autres objets ou vêtements. C'est ouvert à tous pour favoriser l'entraide, le réemploi et la convivialité. Et puis un mot de météo, demain le temps devrait toujours être gris en Loire-Atlantique et dans le Maine-et-Loire. Des nuages le matin et des averses dans l'après-midi. Côté température, demain on dépassera pas les 20 degrés, prévoyez 18 à Blain et au maximum il fera 19 à Nantes, Angers et Chauly. Bonne fin de journée sur Sun et rendez-vous très vite pour un nouveau point sur l'actualité.

0: J'aime pas quand il fait le brushing.
1: Alors.
0: Tu peux me passer un peu de pain, ça t'est dérangé? Sympa de manger face à un journal, hein? On apprend les nouvelles.
2: Si je passais mes journées à rien foutre, j'aurais tout le temps de le lire, le journal.
0: Pour qui tu dis ça?
3: Je vais aller chercher un petit peu de fromage.
2: C'est ça, ça vous occupera.
0: Dégueulasse.
4: Bien sûr, c'est moi qui suis dégueulasse. Elle est nourrie, logée, elle se lève à midi, elle baise ma femme sous mon toit, et c'est moi qui suis dégueulasse.
0: Je vais te dire, est-ce qu'il t'emmerde vraiment? C'est qu'elle, tu ne peux pas la sauter.
4: Dieu m'en préserve, toi tu peux, il faudra que tu m'expliques.
2: Marie-Jo, soyez gentille, donnez-moi un petit peu de camembert.
3: Excusez-moi.
2: Un petit peu de chèvre aussi, s'il vous plaît.
3: Voilà.
2: Merci. Vous avez pas amené le beurre?
3: Je vais vous le foutre sur la gueule.

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1: Bonsoir à tous. C'est l'incompréhension de la société Titi Floris en Loire-Atlantique. Le département a choisi d'autres entreprises pour assurer le transport des élèves handicapés sur le territoire. Une décision qui passe mal pour cette agence à l'économie solidaire et sociale. Pour les conducteurs, c'est une erreur. Selon eux, les tarifs des concurrents sont plus intéressants, mais c'est au détriment des salariés qui sont implantés depuis 20 ans. Les habitants des communes du littoral sont invités à effectuer des diagnostics. Aujourd'hui se tient en Vendée, à Beauvoir-sur-Mer, une réunion publique sur les risques de submersion marine. L'objectif est de mieux se protéger contre d'éventuelles inondations face au dérèglement climatique. Mettre en avant la mobilité douce et le vélo, c'est ce que veut faire la commune de Savenay en Loire-Atlantique. Elle va sécuriser tout un boulevard pour créer un axe cyclable. L'objectif à terme est de relier deux villes avec cet axe sur près de 3000 km. Un projet qui est financé par la mairie, mais aussi le département et l'État. Dans l'actualité également, la fréquentation des salles de cinéma en nette progression au mois de mai, une hausse de 33% par rapport à la même période l'année dernière. Cela représente près de 15 millions d'entrées enregistrées selon les chiffres du Centre National du Cinéma. Michael, Le Diable s'habille en Prada 2 et Juste une illusion font partie des films qui ont le mieux marché. Un événement anti-gaspi ce week-end en Maine-et-Loire, c'est le retour pour la quatrième année de la donnerie solidaire à Beaupréau. Le principe est simple, du troc. Pendant une journée, venez échanger objets ou vêtements contre d'autres objets ou vêtements. C'est ouvert à tous pour favoriser l'entraide, le réemploi et la convivialité. Et puis un mot de météo, demain le temps devrait toujours être gris en Loire-Atlantique et dans le Maine-et-Loire. Des nuages le matin et des averses dans l'après-midi. Côté température, demain on dépassera pas les 20 degrés, prévoyez 18 à Blain et au maximum il fera 19 à Nantes, Angers et Chauly. Bonne fin de journée sur Sun et rendez-vous très vite pour un nouveau point sur l'actualité.

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2: Bonsoir, bienvenue sur Sun. Bonsoir.
3: Bonsoir.
2: Ce soir dans la chronique L'autre ciné, on va vous parler d'un film qui est sorti la semaine dernière, Colonie. On va également vous donner une sélection de films à voir sur des plateformes et on va vous donner une idée sortie pour ce week-end au 14A. On a hâte, quel suspense. Et on commence par un film qui est sorti la semaine dernière, c'est Colonie et c'est toi qui nous le présentes, Diane.
3: Oui, vous l'avez juste mentionné pour nous donner l'eau à la bouche, ce qui n'est pas du tout l'expression qui va avec ce film parce que c'est un film de zombies dégueulasses. Alors, Colonie, c'est sorti en effet la semaine dernière. C'est le film de Sang-ho Eon qui a fait Le dernier train pour Busan.
4: Film incroyable, film cultissime sur les zombies.
3: Deux zombies également. Et moi, je m'étais demandé si ça se trouve, en fait, le gars, il est arrivé de nulle part et il a fait deux films sur les zombies. Et en fait, non, il y a une copine qui m'a dit qu'il avait déjà fait un peu la vibe et tout ça. Et là, il trouve un peu sa patte. Et le film Colonie, c'est donc l'histoire d'une femme, en plus, qui est du coup une chercheuse, qui va à une sorte de conférence. Et en fait, malheureusement, il y a une sorte d'attaque terroriste lors de la conférence. Et malheureusement, les personnes qui sont là dans cet immeuble vont être contaminés par quelque chose. Du coup, on l'a dit, donc des zombies, enfin, ça va être une sorte de gène zombie qui s'inspire beaucoup du blob. Et ça avait...
2: À la fois du blob et du Covid, presque.
3: Oui.
2: Il y a vraiment
3: une sorte
2: de deux très étranges.
3: Covid et champignons, un peu The Last of Us aussi. Enfin, voilà. Moi, j'adore les films d'horreur, les films de zombies. Et là, ce que j'aime trop, c'est que ça le renouvelle, en fait. Donc, du coup, voilà, on va encore voir un groupe qui sont des personnes très différentes, qui ont essayé de s'entraider, de survivre et tout. Mais il arrive quand même à renouveler le genre avec des arcs narratifs différents auxquels on pourrait s'attendre. Voilà, en tout cas moi j'ai adoré, j'ai passé un trop bon moment, j'avais vu au cinéma avec les filles, c'est vrai qu'on voilà, c'est vrai qu'à un moment j'ai ri mais à d'autres moments j'ai eu peur, j'ai eu quand même des sortes de oh, c'est quand même bien et puis vraiment c'est dégueu, moi j'ai adoré vraiment, il y a des scènes c'est gluant, c'est sanglant et tout ça, j'aime trop.
2: J'ai beaucoup aimé aussi, effectivement, il est très interactif ce film, c'est génial. Et ce que j'ai aimé, c'est qu'il est hyper intelligent aussi sur les comparaisons avec la société actuelle,
3: et
2: notamment
3: toujours, ouais.
2: Cette histoire d'invasion et de propagation du virus, moi ça m'a beaucoup fait penser à l'intelligence artificielle dans la société d'aujourd'hui, et comment ça se propage, les comparaisons qu'on peut faire avec l'imitation de l'homme, comment l'IA aujourd'hui imite l'homme et la femme.
3: Ouais.
2: Et enfin voilà, c'est très intelligent. Et ce que j'ai adoré aussi, j'en avais déjà un peu parlé la semaine dernière, c'est l'héroïne. C'est hyper rare pour un film d'action d'avoir une vraie héroïne, une héroïne normale en plus, et elle se bat, elle est trop forte. Et j'ai trouvé ça génial, d'autant plus que c'est un film qui joue avec les codes des jeux vidéo. Tout ce qui est autour des jeux vidéo, c'est des codes souvent masculins, quoi. Et j'ai trouvé ça super malin d'avoir mis une héroïne là.
3: Carrément. Mais en plus, justement, les trois actrices principales dans le film, en plus, elles ont plus de 40 ans. Enfin, limite, c'est malheureusement rare, en fait, dans les films, que ce soit des femmes qui soient mises en avant. Et non, vraiment très très cool. Franchement, je vous conseille.
2: Ouais. Vous parliez tout à l'heure du dernier train pour Busan. En fait, tout le monde n'arrêtait pas de lui demander une suite, dont les producteurs.
3: Ah.
2: Et en fait, il en avait mis le bol parce que lui, il voulait pas. Il voulait créer un nouveau truc. Et en fait, il a vraiment dû mener ce projet-là. Personne ne voulait le suivre au début parce que tout le monde voulait une suite.
3: Non, c'est bien. Ouais. Au contraire, de faire quelque chose de différent et... Au contraire, vous pourrez même comparer les différences entre Dernier train pour Busan et Colonie.
2: Carrément. Autre truc aussi que j'ai adoré, personnellement, je suis très fan de la trilogie Die Hard avec Bruce Willis.
3: Okay.
2: J'adore ces films.
3: J'avais même pas.
2: Dont Piège de cristal qui est sorti en 88. Eh ben franchement, je trouve que c'est une sorte de relecture de Piège de cristal. T'as vraiment
3: un immeuble
2: qui est presque un personnage à part entière. C'est un labyrinthe. T'as l'impression qu'il est vivant le truc. Et tu pars dans des endroits, tout ça. Je sais pas. Moi j'ai trouvé que c'était assez drôle.
3: J'ai beaucoup aimé le huis clos. Pardon, excuse-moi. J'ai beaucoup aimé le huis clos en effet dans l'immeuble et ça me fait penser aussi à Rec, qui est un film de zombies.
2: Exactement,
3: aussi dans un immeuble.
2: Ouais. Et autre truc qui m'a fait penser à Piège de cristal, c'est à cause des effets spéciaux. C'est des effets spéciaux un peu à l'ancienne souvent. C'est des chorégraphies qui ont été apprises, des maquillages, je sais pas. Moi je trouve que ça marche vachement bien et c'est aussi pour ça je trouve que c'est aussi rigolo en fait, ça joue vachement des codes des films qu'on peut connaître, des vieux films d'horreur quoi.
4: Et du côté vraiment analogue des années 80, enfin du côté fait pas par CG mais par maquillage, ça c'est cool aussi.
2: Ouais, complètement. Donc voilà, un film à découvrir en salle, vraiment, nous on vous encourage à y aller.
3: Ouais, clairement.
4: Je pense trop bien. Bon, j'irai. Je suis convaincue.
2: Et ça te fait penser à un autre visionnage.
4: Absolument, parce qu'en ce moment, sur Arte, il y a le film The Host, qui est le film qui a fait connaître Bong Joon-ho au grand public, donc cette immense réalisateur sud-coréen qui, là, en 2006, fait un film de gros monstres. Donc, c'est un peu la fusion du cinéma des kaijus, donc de ces gros monstres, avec le plus connu Godzilla, et du cinéma hollywoodien d'action hyper intense où on va chasser le gros monstre. Et c'est hyper fun comme film. Les effets spéciaux sont des années 2000, mais... Franchement, la tension du film et les relations au sein des personnages, donc notamment cette famille qui cherche l'enfant qui a été enlevé par ce monstre, est super efficace. Et c'est drôle. Et franchement, c'est une belle continuité. Si jamais vous avez vu Parasite, que vous voulez voir autre chose, bah, ce film-là, il est hyper chouette. Et donc, c'est trop cool qu'Arte le propose.
2: Ce que j'avais trouvé génial aussi, c'est toutes les images de com et notamment l'affiche, ça faisait vraiment penser à tout l'imaginaire lié au monstre du Loch Ness.
4: Oui, grave. Mmh. C'est vrai que c'est une.
3: C'est ce que je vois ouais, sur les affiches, là, ouais, c'est ça.
4: Donc, voilà, ça, hyper chouette à voir sur Arte en ce moment. J'ai une autre sélection, bon, là, qui n'a pas grand chose à voir avec
3: les zombies.
4: Avec
3: et les
4: zombies,
3: monstres.
4: Ouais, tout à fait. Mais par contre, on en revient à Cannes, puisque, Magali, tu as vu Colonie à Cannes. Et bien, en ce moment, sur France TV, il y a La leçon de piano qui est disponible, qui est un des rares films où c'est une femme qui a reçu une Palme d'Or à Cannes. Donc rien que pour ça, il faut le voir. Et en plus, le film est incroyable. Ça raconte l'histoire d'une femme au 19e siècle qui déménage en Nouvelle-Zélande avec sa fille et son piano. Et il y a toute une histoire, donc notamment d'amour en Nouvelle-Zélande, de cette femme qui cherche la liberté, qui cherche à s'épanouir hors d'un mariage forcé et qui s'épanouit dans l'art et dans l'amour.
3: Ok, ouais, bon, c'est sympa, original.
4: C'est un très beau film.
2: C'est un film que j'avais découvert ado et il m'a vraiment suivi, quoi. Depuis, je le regarde régulièrement. Et moi, c'est la musique, elle m'aime toujours autant. Elle est douce et immersive à la fois. Je sais pas, il y a quelque chose autour de cette BO qui est hyper réussie. Il y a une vraie fusion entre les images, ce que t'entends. Et Holly Hunt, elle est juste incroyable. Cette scène où elle joue du piano. Pardon, Holly Hunter. Et cette scène où elle joue avec son piano au bord de l'eau, là, quand le piano est abandonné, là, c'est
4: sublime.
2: Trop émouvant, quoi.
4: Ah ouais, et puis la manière dont Jane Campion filme tout ça, c'est vraiment très, très beau. Et la Nouvelle-Zélande, c'est superbe.
3: Avant le Hobbit, quoi. Alors,
4: avant le Seigneur des Anneaux, ouais.
2: Oui, la Nouvelle-Zélande a une vie en dehors du Seigneur des Anneaux.
3: Ah bah, Dieu merci.
4: Et il y a une scène très culte et des images très belles sur la plage. Ce qui m'amène à mon troisième film de sélection sur la plateforme France TV, qui est le film After Sun, qui est sorti en 2022 avec un de nos chouchous ici, Paul Mescal. Petite pensée pour Pauline qui n'est pas là. Donc il y a un film qui a été réalisé par Charlotte Wells qui raconte les vacances, les dernières vacances partagées entre un père et sa fille.
3: Mais ils sont plutôt dans un hôtel.
4: Ils sont dans un hôtel, ouais.
3: Limite le pays,
4: Oui, on le voit pas trop. Mais je trouve qu'il y a une ambiance un peu similaire, très mélancolique. Et il y a l'omniprésence de l'eau, de la piscine et de la plage dans After Sun. Je sais que toi, t'as pas
3: aimé. Ouais, c'est
4: bien.
3: Ça. Moi, j'en attendais beaucoup parce que justement, vous en parliez avec. Enfin, vous l'aimiez bien. Bah, du coup, j'avoue, je l'ai vu, je me suis emmerdée. Alors que pourtant, en plus, j'ai des daddy issues. Hein, j'aurais pu aimer le film. Non, ça m'a saoulée, ça m'a pas touchée du tout. C'était. Voilà, je crois qu'après, j'ai vu un film bien hollywoodien, genre bagarre et tout ça, et ça m'a plu, quoi. Genre, le film est. C'est quoi le mot? Contemplatif, pour pas dire
4: Je suis pas d'accord, non. C'est trop marrant.
3: Ah ouais, désolé, genre, je l'ai tranché dessus, je suis vraiment pas fan, quoi. Okay. Ça m'a.
4: Je l'ai vu deux fois, c'était avant que je rejoigne la chronique, et je l'ai vu deux fois avec deux copines différentes qui, pareil, ont pas aimé. Ah, et y en a une qui m'a regardée en me disant, mais j'ai pas compris, du coup, je comprends pas pourquoi t'as autant aimé.
3: Mais
4: j'ai trouvé ça super.
2: Et moi, je pense que c'est un film d'ambiance, en fait. C'est un film qui t'emporte, il faut se laisser emporter.
3: Ouais.
2: Il faut se laisser emporter.
3: On n'a pas filmé aujourd'hui, mais vraiment, non, j'ai pas.
2: Moi, je pense que je l'ai vu sans savoir ce que c'était. Je pense que c'est.
3: Oui, moi, j'avais des attentes.
2: Je n'avais aucune attente. Je ne savais pas ce que j'allais voir. Voilà, je me suis laissée emporter. Il y a un côté intemporel. Je me suis laissée happée par l'émotion de. Voilà, qui se dégage de ce papa et de sa relation.
4: Ouais, je trouve qu'il y a une telle détresse.
3: La jeune actrice joue très bien. Lui, ça m'a. Pas suffit.
4: Ah, moi, je trouve qu'il dégage justement un truc très contenu et de détresse complet. Et moi, la fin m'a complètement cueillie et j'ai fini en larmes. Donc, ouais, faites-vous votre avis.
3: Tout à fait. Bah, c'est l'avantage, c'est que c'est France TV, c'est gratuit. Au moins, vous perdez pas votre temps. Enfin, peut-être. Mais genre, au moins, vous n'aurez rien faire d'ici
4: vous
3: le regardez.
4: Vous pouvez si jamais vraiment.
3: Oui, exactement. Ça, c'est vraiment l'avantage d'avoir autant de films sur la plateforme. C'est qu'au moins, vous risquez rien. Quoi.
4: Mais commencez par After Sun. Et puis, si ça vous déplaît, regardez The Host. Ça, je vous
3: exactement. Ouais, voilà, c'est ça. Que je
2: mais
3: ça,
2: moi, je pense que ça va vous plaire. Je suis sûre.
3: Vous me direz.
2: Tu as d'autres conseils?
4: pour le moment, on va s'arrêter là.
2: C'est déjà pas mal.
4: On verra la semaine prochaine.
2: Toi, par contre, tu as une idée sortie, Diane.
3: Tout à fait. Donc, je vous disais, en effet, vous pourrez regarder sur les plateformes si vous voulez être sûr de ne rien perdre. Enfin, si vous voulez être sûr de passer un chouette moment, je vous conseille le samedi 6 juin au 14A à 21h.
2: Donc, c'est ce samedi.
3: C'est ce samedi, tout à fait. Le ciné-club drag de la Veuve Poignée, une drag queen amie aussi, qui, du coup, va vous présenter le film La Nuit des Morts Vivants. Donc, on reste toujours sur une vibe de zombies.
2: Romero.
3: Voilà.
4: Et à nouveau cultissime.
3: Et cultissime,
4: ouais,
3: exactement.
4: Film de zombies aussi culte, quoi.
3: Voilà, ouais. qui est considéré comme une œuvre sociale. Le film est sorti en 68. Ça a été tourné lors de la guerre du Vietnam. Il y a toute une question par rapport aux inégalités de genre et aussi de classe sociale. Bref, un film que j'aurais adoré voir. Malheureusement, je ne serai pas disponible. Mais si vous voulez voir un très bon film et un très beau spectacle, parce que qui dit ciné-club drag, c'est qu'il y aura bien sûr des performances.
2: Ah.
3: N'hésitez pas, voilà, c'est ce samedi à 21h. N'hésitez pas à déjà réserver vos places.
2: Ah, j'ai hâte de voir ça.
4: Ça donne trop envie. Hein. C'est un film que j'adore, ouais. Franchement.
3: Oui, non, mais voilà, moi je me dis c'est tellement l'occasion en plus de le voir en bonne compagnie, en compagnie un peu fun et tout ça. Mais je pense que ce sera aussi très sérieux. Et s'il refait chaud, au moins vous serez au frais.
2: Et s'il fait pas beau, vous serez au chaud.
3: Oui, exactement, voilà.
2: Donc,
3: à l'abri.
2: Meilleur endroit du monde, donc.
3: Okay. Le cinéma, ouais.
2: Vive le ciné. Bon bah cette semaine en tout cas, à rattraper au cinéma qui est sorti la semaine dernière, Colonie, à voir sur les plateformes The Host, Aftersun et La Leçon de Piano, et à découvrir ou à redécouvrir au 14A ce samedi, La Nuit des Morts Vivants. Sur ce, on vous souhaite une très belle semaine de cinéma et on vous dit à bientôt.
3: À bientôt.
4: Bonne soirée.
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2: Peckinpah et l'amour en titre. En France, qu'on ne retient trop souvent que l'ultra-violence et quelques procédés techniques dont le ralenti pendant les scènes d'action, qui paradoxalement accélère le temps et fige l'instant. C'est surtout ça, Peckinpah, pour nous. Mais, grand Sam, il est considéré comme un des plus grands aux États-Unis. Et si sa mise en scène suit avec fluidité les scènes les plus violentes, les plus tendues, c'est aussi un fin analyste des sentiments. L'amour, sous toutes ses formes, joue le rôle essentiel dans toutes ses déclinaisons, depuis l'amour filial jusqu'à l'amour-passion, sans oublier l'amitié, la loyauté, l'affection, la trahison, le sens de l'honneur, etc. Peckinpah serait-il un sentimental au fond? On va voir ça tout de suite. En effet, ces personnages oscillent souvent entre le fatalisme, la paranoïa et le sentiment de l'honneur. Alors, il y a un très beau film sur ce sujet, c'est Major Dundee en 65, parce qu'il est centré sur la loyauté et la solidarité entre soldats. Le personnage homonyme est obsédé par l'honneur et par la réussite d'une mission, ça se passe au temps de la guerre de Sécession, qui génère en lui fierté mais colère. La solitude du héros, son humanité et son courage, toute cette ambivalence sont superbement portées par Charlton Heston, dont c'est le seul rôle ambigu dans sa grande carrière. D'ailleurs, il va renoncer à son cachet, qui était grandiose à l'époque, c'était une des trois plus grandes stars du monde, pour que Peckinpah puisse finir le film. C'est quand même assez gentil. Il a plus voulu tourner avec lui après, parce qu'il a dit qu'il supportait pas le rythme des beuveries. On va retrouver à peu près ce thème dans Croix de fer en 77. Le conflit entre deux officiers allemands pendant la Deuxième Guerre marque bien l'opposition entre le cynisme et la compassion. Et malgré le réalisme des scènes de guerre, l'étude psychologique n'est jamais bien loin. Parfaite interprétation, encore une fois, de James Coburn, James Mason et Maximilian Schell. Mais l'amitié et la loyauté priment le plus souvent. Signalons, en 1973, Pat Garrett et Billy the Kid. Massacré au montage et peu aidé par l'inutile présence du futur prix Nobel de littérature, trop content de jouer au cow-boy dans le film de son idole. Heureusement, Bob Dylan, c'est lui, a écrit la musique. Alors, me fait s'abstenir de paraître, parce que vraiment, on ne sait pas à quoi il sert. À propos de l'amitié, bien sûr, on pense tout de suite à La Horde sauvage en 69, sublime chronique d'un monde mourant, qui repose en partie sur l'amitié trahie des deux héros, magnifiquement interprétée par William Holden et Robert Ryan. Alors, les héros qui se traquent, mais qui continuent à s'estimer, et qui pensent souvent l'un à l'autre et à leur amitié passée. Naturellement, cette horde va disparaître dans ce monde en flammes, le plus beau de tous les films crépusculaires de cette époque, l'amitié virile de cette bande, comme pied de nez à la mort. Citons aussi, deux mots, parce que c'est pas le plus grand film, Le Convoi, un western routier avec Chris Christopherson et Ali Magro sur l'amour, l'amitié et la solidarité. C'est bien beau tout ça. Alors, et la famille? Comme évidemment, la famille, c'est souvent le pire lieu de tous les conflits. La violence, évidemment, est omniprésente. En 72, Junior Bonner, le titre complet, c'est Le Dernier Bagarreur, il évoque des relations violentes intrafamiliales, mais pourtant pudiques et quelquefois tendres. Steve McQueen est forcément parfait. L'amour. L'amour, il est effrayant, comme dans Les Chiens de paille en 71, où Dustin Hoffman se révèle à contre-emploi face au viol de sa femme. Le film a été très controversé à sa sortie, censuré en Grande-Bretagne, et pourtant Dustin Hoffman est très à l'aise en ce rôle terrible et vraiment, vraiment unique dans sa carrière. Arrêtons-nous, pour l'amour, sur le magnifique Apportez-moi la tête d'Alfredo Garcia en 74. Alors, c'est un film culte, hein. Servi par un des acteurs préférés de Peckinpah, qui travaillait souvent avec la même équipe, Warren Oates, l'un de ses acteurs préférés donc, qui va prêter sa grande silhouette et son mutisme à cette macabre et tragique histoire d'amour. Alors, deux critiques à l'époque l'avaient élu le deuxième plus mauvais film de l'histoire du cinéma. Maintenant, naturellement, si vous pouvez le voir, regardez-moi ce chef-d'œuvre. Alors, on en arrive au chef-d'œuvre absolu, total, à l'un des plus grands et plus beaux films, Getaway, en 72. Un couple mythique, Steve McQueen, mutique, qui irradie de violence pas toujours contenue, et Ali Magro, belle, talentueuse, qui est parfaite. Alors, du reste, ils vont se marier à la fin du film, tous les deux. À noter que dans le remake, parfaitement oubliable, de Getaway, eh bien, les rôles étaient aussi servis par un assortiment légitime. Alec Baldwin et Kim Basinger, à la plastique parfaite. Enfin, on est quand même loin du thème, tout de même. Et le film pose une question. Jusqu'où peut-on aller pour faire sortir son mari de prison? Jusqu'où peut-on aller par amour? Notez en contrepoint dans ce film l'ignoble couple formé par l'infirmière et son comparse. On peut dire que Getaway, c'est un hymne à l'amour conjugal. C'est la quintessence du film d'action et du film sentimental. Bon, on va peut-être pas parler de romance tout de même. Enfin, et c'est triste parce que c'est son dernier film, à Peckinpah, il va mourir peu de temps après, à un âge hélas beaucoup trop jeune, Osterman Weekend, en 83. Deux couples, John Hurt et sa femme, dont il veut venger l'assassinat, et la famille idéale. Ils sont jeunes, ils sont beaux, ils sont riches, ils ont une maison à faire rêver n'importe qui, et puis ils ont une bande d'amis. Mais les amis, ça serait-il pas des vrais traîtres? Ou est-ce qu'au contraire, c'est des amis véritables? Ah ben John Hurt est derrière, vous inquiétez pas. Alors on a la gamme de tous les sentiments dans une ambiance de paranoïa ultime. La méfiance, le complot, l'usage pervers des médias. Eh, on était qu'en 1984. Le film baigne dans un climat de peur et d'angoisse absolue. Puis alors, sur le plan moral, toutes les valeurs s'effondrent, tout s'effondre, on ne peut plus regarder personne en face. Alors, parce qu'ici, c'est la trahison qui domine, comme ultime aboutissement des liens entre individus. Mais la famille reste un nœud solide, le seul malgré tout, face à des liens corrompus. L'amour, la loyauté, la traîtrise, tout cela resserré dans une tension extrême et une émotion intime. Merveilleux acteur dans Rutger Hauer, évidemment. Le film a souvent été considéré comme le plus mauvais du cinéaste. Ah, c'est pas surprenant. Alors, et les femmes chez Peckinpah? On l'a dit, Kim Basinger l'a énoncé quand elle tournait le remake de Getaway. On l'a dit machiste, on l'a dit misogyne, tout ça. Eh ben, je partage pas trop ce point de vue parce que les hommes sont violents. Ah, ça, il n'y a pas de doute. Mais ils sont fragiles aussi. Et ils doutent souvent, sauf de leurs sentiments. Alors, les femmes, elles sont violentes. Mais elles ne doutent jamais. Souvent, elles sont victimes, comme dans Les Chiens de paille. Mais c'est elle la vraie force du film. C'est le moteur de l'amour, exemple dans Getaway et dans Osterman Weekend. Alors, il a su mêler l'émotion à l'ultra-violence, l'amour et l'action. Peckinpah, la carrière trop brève, nous manque toujours. Oliver Stone et Quentin Tarantino, qu'il considère comme le maître, en ont pris la digne succession.
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6: Bonsoir chers auditeurs, vous avez décidé de vous connecter sur les ondes de Sun et nous vous en remercions. Nous sommes le mardi 2 juin, il est 20h, nous sommes sur un mardi cinéma avec écran total et nous allons commencer la dernière émission en direct de la saison de Travelling Sonore. C'est Clémence qui est aux manettes ce soir.
7: Hello.
6: Salut Clémence. Et puis comme c'est la dernière de l'année, on a décidé de se faire un petit plaisir, de faire une émission spéciale en réinvitant nos acolytes de la saison dernière, puisque j'ai à ma gauche Charlotte.
8: Coucou.
6: Et toujours à ma gauche, Pedro.
9: Coucou.
6: Coucou à tous les deux. Donc, merci de nous faire le plaisir de revenir nous voir.
10: Merci à vous de nous avoir réinvités, ça fait très plaisir.
7: J'ai fait un petit teasing sur Instagram il y a à peu près une heure et demie en disant qu'on avait vraiment des invités de marque.
8: Oh, oh là là, arrêtez. Quel prestige.
7: Mais il n'y a pas de pression.
10: Quand même un peu.
6: Encore heureux parce que je pense qu'on vous a préparé une émission aux petits oignons, mais on ne garantit pas la playlist qui va avec. Pourquoi ? Quel est le concept de cette émission que nous avons déjà fait l'an dernier ? Peut-être Clémence, si tu peux nous la pitcher ?
7: Ouais, bah on fait une émission un peu spéciale de fin de saison. Et on a encore une fois demandé à chacun de ramener un film. Alors, on va pas partir sur le film préféré. Parce que déjà l'année dernière, je me souviens que Maëlle t'avait râlé en disant « c'est pas mon film préféré ».
8: C'était difficile.
7: Tu avais décidé de parler de Fast and Furious.
10: Oui, ah oui, bah, c'était pour toi un de tes films préférés.
8: Il y en a plusieurs des films préférés.
10: Je regarde tous les ans quand même. Quand on regarde un film tous les ans, c'est un film préféré.
7: Non, quand on en regarde 8 tous les ans.
8: Surtout, ouais.
10: C'est vrai.
6: Et j'ai encore choisi du bon film cette année.
7: C'est clair. Et du coup, on ramène chacun un film. On va un peu expliquer pourquoi on l'a choisi, pourquoi on l'aime bien. Ou pas d'ailleurs, je sais pas si...
10: Oui, pourquoi
7: ce serait un peu
10: pas.
7: Bizarre ceci étant de ramener un film qu'on déteste. Mais... Et encore une fois, chacun va choisir une musique qui colle au film des uns et des autres.
6: On challenge un autre. On challenge quelqu'un d'autre pour nous proposer
7: voilà,
6: un film sur notre
7: exactement.
6: Film. Enfin, une musique sur notre film.
7: Voilà, sur le principe de notre rubrique, j'ai oublié le nom de notre
6: double
7: propre...
6: Double Feature, peut-être.
7: Double Feature, exactement. Donc voilà, une émission spéciale où on va un peu discuter de ces petits films très... C'est une époque, vous verrez, je vais pas...
8: Très good vibes.
7: Ouais.
6: C'est ça, c'est une époque, mais surtout une vibe. Du coup, nous, on a un peu choisi nos films pour se mettre au diapason avec vous, mais c'est vrai que vous nous avez filé des trucs, on va pas dire glauque, mais un petit peu quand même.
8: Plus une thématique Halloween, ouais.
10: C'est vrai que c'est moi qui ai commencé parce que j'avais vu. Bon, je vous spoil pas
8: mais
10: tout de suite.
8: C'était moi qui avais commencé.
10: Non, je t'ai dit que j'avais vu ce film-là.
6: En
10: parlant de ça, c'est vrai que je pourrais mettre ce film-là. Et après, on en a parlé et il nous a dit bon, bah, c'est pas très funky, donc on va mettre.
8: Ah oui, c'est vrai.
10: On voulait un truc seul, machin, et finalement, bon, on va mettre un truc un peu deep, mais bon.
8: Mais
10: vous verrez, les auditeurs, ça sera peut-être très bien.
7: Surprise.
10: Hein.
7: Et là, les gens ont peur.
10: Ouais, ils ont très peur.
8: C'est le but.
6: Bon, alors à cet exercice périlleux du choix du film, puisque Charlotte, tu dis que c'est toi qui as eu l'idée en premier.
8: C'était Pierre, mais effectivement, j'ai suivi son ambiance. Et bah, du coup, j'imagine que je dois parler du film que j'ai choisi.
6: Bah, s'il te plaît.
8: Allons-y. Donc, moi, j'ai envie de dire d'abord bonsoir, Mrs. Clarisse. Oui, parce que j'ai choisi Le silence des agneaux de Jonathan Demme, je ne sais pas si ça se dit comme ça,
10: ouais,
8: mais donc un film de 1991 que je pense tout le monde connaît.
6: Tout le monde ne l'a pas vu, mais tout le monde connaît, je pense.
8: Bon, c'est un classique, hein. C'est un beau classique.
7: Et je pense que tout le monde a au moins les refs. Enfin, Hannibal le cannibale.
8: Ouais, voilà, il y a eu une série, il y a eu un deuxième film, et après il y a eu
6: ouais, y a plusieurs des films.
10: Une trilogie.
8: Ouais, une trilogie.
10: J'ai jamais vu la trilogie, moi j'ai vu que Le silence des
7: pareil.
10: Agneaux.
7: Non, pareil.
8: Bah, bon. Le mieux reste Le silence des agneaux, mais après Hannibal il est chouette, Dragon Rouge un peu plus mauvais quoi.
7: Et vous aviez regardé la série?
8: J'avais commencé mais j'ai eu mal à accrocher.
7: Okay.
8: Avec Gaspard Ulliel, non?
7: Je sais pas du tout.
8: Je crois que c'est la naissance d'Hannibal et il faudrait que je le revoie. Mais bon, je suis pas très série. Bon,
7: après j'avoue, étendre le concept sur une série entière, je sais pas trop, mais...
8: Ouais.
6: Bah, c'est découvrir le personnage, j'imagine. Enfin, c'est creuser un peu son arc.
7: Après, c'est un personnage spécial. Je pense qu'il y a de quoi creuser.
10: Il y a de quoi faire.
6: Bon, en tout cas, je te remercie de lever le doute, puisque suite au message vocal de Pedro, on a eu longtemps... Est-ce que c'est le Silence des Agneaux ou le Seigneur des Anneaux?
8: Ah mais oui, je les confonds souvent.
6: C'est pas la même
8: pas la même ambiance.
10: Ouais, pourtant, il y a quand même des mœurs à la fin.
6: Alors, qui c'est qui s'est du coup collé au choix musical de ce choix filmique, Clémence?
7: C'est

0: Tiens, c'est pas moi
1: parce
0: le maître de l'émission.
1: On a le temps. Hein.
0: C'est toi qui gère l'émission, Maëlle. Hein.
2: Non, non, mais on aurait.
1: Nous, on est les invités. Hein.
0: On est les invités.
2: Bon, vas-y, pitch le film alors.
1: Alors, pour le pitch. Du coup, c'est l'histoire d'un psychopathe connu sous le nom de Buffalo Bill, comme Buffalo Bill.
0: Comme le mec qui fait les selfs dans les centres commerciaux.
1: Un peu. Il y a une histoire de viande là-dedans, oui, et de manger.
0: C'est pas faux.
1: Non, bah Buffalo Bill, il était connu, enfin le vrai Buffalo Bill, il était connu pour scalper ses victimes, non? Enfin, je sais plus quelle est l'histoire,
0: ouais,
1: c'est ça, mais il y a une histoire entre les Indiens.
0: Un truc d'Indien, ouais.
2: Il y a un truc d'Indien, ouais. Je me demande si Buffalo. Bon, peu importe, on va pas faire de l'histoire de l'Ouest américain, mais.
1: Voilà, c'est une référence à un personnage historique. Donc, ce psychopathe sème la terreur dans le Middle West, aux États-Unis, en kidnappant et en assassinant de jeunes femmes. Et bien sûr, arrive Clarice Starling, une jeune agent du FBI qui est chargée d'interroger l'ex-psychopathe Hannibal Lecter, qui lui est incarcéré.
3: Alors, ex-psychopathe...
1: Oui, c'est vrai.
2: Il est membre honoraire du club jusqu'au bout. Hein.
1: Ex-criminel, parce qu'ils sont censés être incarcérés, mais oui, il reste psychopathe. Et... Ah non, excusez-moi.
0: Oh,
1: ex-psychiatre. J'ai confondu les mots. Ça reste un psychopathe, mais c'est un ex-psychiatre, Hannibal Lecter. Donc ce psychopathe, redoutablement intelligent et porté sur le cannibalisme. Lecter est capable de lui fournir des informations en échange, quand il échange avec elle. Et après, par la suite, entre eux s'établit un lien de fascination et de répulsion. Donc après, voilà, vous rentrez dans les méandres de l'histoire autour de Buffalo Bill et du lien un peu d'affection et torturé entre Hannibal Lecter et Clarice Starling.
2: Finalement, qui de mieux qu'un psychopathe pour comprendre un autre psychopathe?
1: Exactement.
2: N'est-ce
1: pas, Pedro? Bah, c'est comme ça que ça fonctionne, hein, voyez.
3: Voilà. Je me souviens plus pourquoi il l'envoie chez Hannibal. Parce qu'il est censé pouvoir l'aider.
2: Ouais, c'est ça, ouais. Parce qu'il bloque, je crois. Non?
1: Ouais, et puis... Attends, pourquoi il l'envoie? Parce que je crois qu'à l'époque aussi, le FBI se formait pour essayer de comprendre les tueurs en série, se former pour aller rencontrer directement les psychopathes, pour les comprendre, pour qu'après, eux arrivent à mieux les comprendre.
0: Vous avez beaucoup de bien vu.
1: Pour arriver à plus facilement les arrêter aussi.
0: Et arriver à les comprendre, du coup.
1: Et voilà, exactement. Comme ça, tout le monde se comprend et on est compris.
2: Si ma mémoire est bonne, elle fait l'héroïne Jodie Foster. Elle fait une thèse aussi sur tout,
1: oui,
2: ça. Et
1: oui,
2: du coup, ça fait partie de, c'est un peu de ses travaux de recherche.
1: Ouais, c'est ça. Et puis, c'est son big boss qui lui a proposé de. Enfin, son prof qui lui a proposé de se joindre à lui pour entrer en contact avec Hannibal, parce que je pense que là, le contact était rompu avec lui et il s'est dit peut-être qu'avec une femme, ce serait plus facile. Et puis, Et puis elle joue très bien Jodie Foster et ça fait du bien pour un film de cette époque-là où enfin il y a un personnage féminin pas trop nunuche et pas sursexualisé.
0: Bah, à cette génération-là, c'est même extrêmement rare, je trouve, d'avoir une actrice principale et en plus
1: pas mise au second plan,
0: voilà.
1: Et pas
3: puis pas sexualisée en
0: pas
3: fait.
0: Étonnée,
3: pas, elle fait pas le faire valoir du tout.
0: Ouais,
3: elle
0: pas
3: est hyper intelligente. C'est vraiment le personnage central, quoi.
2: C'est même plus que ça parce qu'elle est vraiment positionnée comme une femme dans un milieu d'hommes. Je me souviens de toute la scène d'entraînement du FBI et tout ça. C'est vraiment je suis l'unique femme du groupe, et c'est vraiment comment je me positionne et comment j'apporte quelque chose, ma compétence et tout ça dans ce truc, et comment elle, en tant que femme, va résoudre l'enquête et par peut-être, je sais pas, le jeu de séduction et en même temps ce jeu un peu psychologique avec Hannibal Lecter, quoi.
1: Et elle rembarre même son boss à un moment justement là-dessus.
2: Ouais, non, mais il y a vraiment une réflexion là-dessus.
3: Et du coup, pourquoi tu l'as choisi? Tu kiffes ce film particulièrement?
1: Parce que je suis une psychopathe.
0: Tu peux, c'est vrai.
1: Non, mais parce que, je sais pas, quand on me l'avait montré, ce film, j'avais adoré. J'ai trouvé qu'il était super, super bien fait. Et puis aussi, j'adore la musique des années 80 et la playlist est chouette. Et puis, j'aime bien regarder Fait entrer l'accusé.
0: J'adore les trucs d'enquête. Ouais. T'es même abonné à Society juste pour les enquêtes du magazine.
1: Voilà.
0: Elle lit pas le reste du magazine, elle lit que les enquêtes.
1: Du coup, ça regroupe pas mal de choses que j'aime bien.
3: Voilà. Les enquêtes de Society, elles sont cool.
1: Elles sont trop cool.
3: Petite dédicace à celle, petite référence à celle sur Xavier Dupont de Ligonnès. C'est incroyable.
1: je l'ai pas lu. Je n'étais pas encore abonné.
0: On va l'acheter.
2: Bon, revenons à la playlist, voilà. Les années 80.

0: je crois que Pedro a pris un peu le pli.
1: Bon, c'est pas vraiment les 80, mais en fait, le titre.
0: Il y a l'ambiance.
1: Il y a l'ambiance. Et puis, le titre, il est facile parce que, comme on parle un peu de films de criminels et d'enquête, le titre Who We Are, bah, c'est simple. Ça peut se caler sur toutes les chansons.
2: Chic et choc.
1: Donc voilà, je vais vous faire écouter un son de Human. On le connaît bien pour Birdcage, qui est un son assez connu quand même. Là, j'ai voulu aller un peu dans la niche, parce que personne ne connaît d'autres musiques de ce mec-là. Et donc, j'ai proposé Who We Are.
3: Voilà. Et ben, c'est parti.

0: Et voilà, c'était Who We Are, et non pas Who Are We, Who We Are, de Human, proposé par Pedro sur le film choisi par Charlotte, qui était Le Silence des Agneaux.
1: Ça collait bien,
2: oui,
1: énigmatique. En
0: effet, j'ai pas de son. Ah.
3: I don't have song. Ah si, c'est bon. Ah.
1: Désolé.
0: Merci Clément.
3: C'est mon côté bilingue. Oui.
0: Bah du coup, dis-nous pourquoi alors peut-être.
3: Comme vous l'avez bien défini tout à l'heure, c'est vrai que ça fait un peu années 80, tu vois, un peu à la Stranger Things.
0: Il y a carrément un truc du synthé Stranger Things.
3: Ouais, exactement. Et puis, ouais, je te dis, Human, c'est connu pour Birdcage, mais c'est pas connu trop pour les autres musiques, alors que je trouve qu'elles sont cool aussi. Donc voilà, je voulais en profiter pour le faire redécouvrir aux gens, parce que c'est quand même un album qui est sorti en 2015, donc un petit moment déjà.
0: Tu le voyais quelque part sur le film ? Non, t'as peut-être plus le film en tête parfaitement. On les a
3: non,
0: pas tous
3: j'ai
0: révisés.
3: J'ai beaucoup regardé ce film-là avec Charlotte. Bah, beaucoup. Quelques fois. Parce que j'avais jamais vu avant.
1: Charlotte le regarde une fois par an. C'est comme Maëlle avec Fast and Furious.
2: Ah, je regarde au moins une fois par an.
3: Bah oui, c'est pour ça. J'ai l'occasion de le voir avec toi quand même. Je me souviens pas de toutes les scènes, mais je me souviens de la dernière scène où il est sur la chaise, là. C'est un peu badant. Buffalo Bill. Je me rappelle tout de la dernière scène, en fait. Où il lui court après dans la maison, je ne sais quoi, là.
2: Ah oui, avec ses lunettes infrarouges.
3: J'ai toujours un peu badé cette scène-là. Du coup, ça, j'ai envie de le revoir.
2: Et ça aurait pu être pas mal à ce moment-là, oui, t'as raison.
3: Mais j'ai pas envie de le revoir ce film-là pour cette raison. Mais
1: On l'avait vu au ciné, nous, Maël, il y a quelques années. Il l'avait repassé, c'était peut-être bien en 14A, je pense.
0: Possible.
1: C'était cool.
0: Ouais.
2: Ouais, l'ambiance dans un ciné, ça devrait être pas mal. Hein.
3: Avec les gens autour, ça va être cool, ouais.
0: Mm. Ouais, bah après, tu regardes les gens pas de la même façon, mais. très bien, puisqu'on est sur des meurtres en série, peut-être on peut continuer sur des séries de meurtres avec une proposition cette fois de Clémence.
1: Vous allez commencer à avoir une petite idée du thème qui se dégage.
3: non, du tout.
1: Moi je voulais vous parler de Sleepy Hollow de Tim Burton. Alors sachez que quand on a réfléchi au concept de l'émission avant que vous nous donniez vos films, il était un peu dans ma shortlist. Vous savez, de quoi je vais parler ? J'avais Kill Bill, j'en avais deux, trois autres.
2: Ah oui.
1: Mais en fait, quand vous nous avez donné les vôtres, encore une fois, je ne vais pas spoiler celui de Pedro, mais je me suis dit, voilà, Sleepy Hollow, franchement, ça va coller à l'ambiance globale.
3: C'est clair.
1: Le pitch de Sleepy Hollow, c'est un film de Tim Burton sorti en 99. C'est l'histoire de Ichabod Crane. L'histoire se passe à la toute fin du 19e siècle, je crois que c'est en 1899, et il est policier à New York, et en fait lui il est très adepte des nouvelles techniques d'autopsie, résoudre les meurtres par la science, il est très rationnel, etc. Et il agace un peu tous ses collègues juges et policiers, et un peu pour le punir, hein. Au début c'est un peu comme ça que ça se passe, il l'envoie dans un petit village à 2-3 heures de New York, enfin 2-3 heures. 2-3 heures maintenant, mais en calèche,
2: c'est
1: peut-être un jour ou deux, qui s'appelle Sleepy Hollow. Et donc, il y a un petit village où, apparemment, il y a des meurtres en série où des gens se font décapiter. Et on l'envoie là-bas en disant, si tu es tellement adepte de la rationalité et des enquêtes, va nous résoudre ces meurtres-là, allez go, tout Sleepy Hollow.
0: Qui n'ont pas l'air tout à fait rationnels.
1: Qui n'ont pas l'air tout à fait rationnels, parce qu'en fait, quand il arrive, alors il y a une ambiance incroyable, moi, je trouve, sur ce film. Et en fait, quand il arrive, il y a tous les notables du village et tout, et en fait, on lui dit, mais on sait qui c'est le meurtrier, c'est le cavalier sans tête. Et là, ok, donc encore une fois, ça se heurte un peu à sa rationalité, et pour lui, ça, il n'y a pas de cavalier sans tête, en fait. C'est un humain et il va donc essayer d'enquêter. Et donc, il va se retrouver confronté à des... Voilà, en fait, c'est toute sa rationalité va être mise en doute pendant son enquête. Donc voilà, j'en dis pas plus parce que c'est quand même un peu tout le pitch du film. Donc voilà, c'est Sleepy Hollow, la légende du cavalier sans tête. Et c'est un film que moi, j'aime vraiment beaucoup. C'est ce que je disais, il est sorti en 99, donc je ne vais pas dire mon âge, mais j'étais encore jeune, mais suffisamment âgée pour aller le voir au cinéma. Et ça fait vraiment partie des premiers films un peu d'horreur que je suis allée voir au ciné. Et ce film m'a vraiment fascinée. Et encore maintenant, en fait, il y a ce côté l'horreur un peu gothique, les ambiances quand il arrive dans le village avec le brouillard. Bon, après c'est toute l'esthétique de Tim Burton, donc c'est avec clair. La musique un peu inquiétante, les arbres tout tordus, les personnages avec des drôles de têtes, toute cette esthétique gothique que je trouve vraiment magnifique. Et je trouve que Sleepy Hollow, c'est le film d'horreur gothique, en fait. J'en ai jamais vu que j'ai autant aimé que Sleepy Hollow.
2: Pour toi, c'est le film de Tim Burton qui fait le plus peur ? Je ne les ai pas tous vus, moi, ceux de Tim Burton.
1: Oui.
2: Ouais ?
1: Ouais. Et c'est un de ses plus violents, même si bon, ouais. Avec le recul, c'est oui, ok,
0: encore.
1: Quoi, ça
0: avec
1: va.
0: Ah non, l'histoire du barbier.
1: L'histoire du barbier aussi.
2: Ah oui,
1: c'est un peu, c'est un peu cracra. Mais ils font quand même des tourtes avec des gens, donc.
2: Ah oui, oui, d'accord.
3: Je me souviens pas de ça.
1: Mais oui, je pense que
0: après ils chantent, donc ça désamorce un peu.
3: C'est le côté comédie musicale.
1: Exactement. Mais je pense que oui, c'est un de ceux parce que. Ouais, c'est un de ceux qui font le plus peur, clairement. Mais vraiment, il y a une ambiance des costumes et tout. Oh non, on l'a revu en DVD. Bon, c'est vraiment en DVD le qu'on a regardé sur sur la PlayStation. Je pense que ça mériterait d'être un peu restauré. Parce
0: ouais,
1: que
0: finalement, les remasterisations de films,
1: pas mal,
0: et le 4K ou des choses comme ça, oui, finalement, ça se tient.
1: Du coup, voilà. Et je disais à Maëlle en le regardant que c'était un des derniers vrais bons films de Tim Burton. Enfin, pour moi. Et je dirais que oui, parce qu'il y a eu Big Fish qui est venu après. Puis bah après, Big Fish, ça a été quand même un peu, à mon humble avis, ça a été un peu la dégringolade.
3: La chocolaterie, c'est bien quand même.
2: Ouais, ça, moi, va, ça passait encore aussi, Charlie, la chocolaterie.
3: Ouais. Côté de tête enfant, mais j'aime bien.
2: Ouais, c'est Edouard aux mains d'argent, bref.
1: Ouais, moi aussi. Ouais, si, Piolo, Edouard aux mains d'argent. Ouais. Donc voilà, c'est okay. De celui-là que j'avais envie de parler, parce que c'est vraiment un film que je prends toujours beaucoup de plaisir à regarder et qui représente aussi un peu mon enfance.
0: Donc c'est un film qui te tient à cœur
1: et qui était beaucoup
0: raccord dans l'ambiance.
1: Carrément, ouais voilà, c'est carrément ça.
2: On valide, tu valides Pedro ?
3: Bah ouais je valide mais c'est vrai comme on disait tout à l'heure avant de commencer l'émission, j'ai trouvé un peu long à la fin, il y avait des petites longueurs. Comme tu disais, quand on aperçoit les deux petites filles dans... Je vais pas en dire plus. voilà, il y a des choses qui font que ça va, c'est... On voit que c'est quand même un vieux film et qu'il y a parfois des petites longueurs qu'on n'a plus trop l'habitude d'avoir maintenant dans les films d'aujourd'hui.
0: Ouais, mais ça va pas choquer, mais
3: voilà,
0: j'étais content de le revoir.
3: Je l'ai quand même vu en entier, c'est la première fois que je le voyais. Je pensais que je l'avais déjà vu, mais en fait, okay. Non, je l'ai jamais vu. Et ouais, bon, moi, c'est une découverte. Je sais pas si j'y retournerai tout de suite forcément, mais au moins, j'ai découvert un nouveau film de Tim Burton que je ne connaissais pas. Ça va, j'essaie de me débrouiller, là.
0: T'es un adepte de Tim Burton ou non?
3: J'aime bien ce qu'il fait, mais j'aime pas non plus tout. Ouais. En fait, parfois, je trouve que c'est un petit peu trop alambiqué. Tim Burton, quoi. C'est trop fantastique et j'ai du mal à rentrer dans les personnages. Pas pour tous les films, parce que j'adore Charlie la chocolaterie.
1: Par exemple.
3: Voilà. Mais il y en a d'autres, oui, Edouard Main d'Argent, ouais, j'ai eu du mal au début, mais maintenant j'adore le regarder. Ouais, c'est parfois ça prend un peu de temps, je trouve, à rentrer dans ces films, mais par contre, dès que tu rentres dedans, oui, c'est dur de s'en décrocher, par contre.
1: Et puis il y a vraiment une ambiance.
3: Enfin, oui, c'est clair.
0: C'est vrai. Ouais, ce que j'allais dire, c'est vraiment, tu dis que c'est un peu le dernier bon film de Tim Burton. En fait, je pense que c'est le dernier avec cette esthétique un peu gothique. Et, bon, il avait probablement fait le tour.
1: Ah, si, il a fait Les Noces Funèbres aussi.
0: Ouais, et puis Big Fish, du coup, il change complètement. Il est toujours dans un univers poétique, mais plus lumineux et tout ça. Donc, peut-être, après, j'ai plus toute sa filmographie en tête, mais voilà. Et
1: ça collait bien avec. Ma période de lycée où j'étais un peu gothique.
2: Ça.
3: Tu portais des croix à l'envers en collier?
1: Non, mais j'avais des gants en résille.
2: Oh là là!
1: Et
2: des ceintures cloutées?
3: Je veux des photos!
1: Et
3: moi.
1: Des clous sur mon S-pack.
2: Oh là là!
3: Ah, je veux des photos. Est-ce que t'avais une casquette cloutée?
1: Non.
3: Ah mince.
2: Et un pantalon à poche?
1: Non plus.
2: Ah! Trop d'intrigue.
0: Tu confonds là, c'est les émos après.
3: Ouais, moi je veux des photos du cas de ces mitaines en dentelle.
2: Oui, mitaines en résille.
3: Ouais.
0: Qui a choisi la musique pour matcher sur ce film? Je crois que c'est toi, Charlotte.
2: Tout à fait.
0: Il va falloir que tu nous expliques parce que j'avoue que je vois quelques liens, je peux deviner, mais je pense qu'il va falloir quand même que.
1: Est-ce que je la lance et on débriefe après?
0: Je pense qu'il vaut mieux l'illustrer directement.
1: Carrément. Du coup, c'est Tout est magnifique.
2: Ouais. De Jacques.
1: Tu connaissais Jacques avant?
2: Ouais, c'est Pierre qui m'avait.
1: Okay.
2: Pedro, qui m'avait.
3: J'avais pas fait découvrir cette musique-là en premier. Hein.
2: Non, tu m'avais fait découvrir Jacques et ouais, je me suis dit qu'une musique de cet artiste irait bien avec l'univers de Tim Burton.
1: Ok, et eh ben c'est parti, on écoute ça.

0: Et voilà, il est bientôt 20h30, vous écoutez une émission spéciale de Travelling Sonore où on a décidé de faire revenir nos co-animateurs de l'année dernière pour se faire un petit plaisir. On réexplore des films qui nous plaisent et on les met en musique. Et on vient de s'écouter la proposition musicale de Charlotte sur le film de Clémence. Donc c'était donc Jacques, Tout est magnifique, qui était censé illustrer Sleepy Hollow, mais maintenant il va falloir nous expliquer pourquoi, Charlotte.
1: Eh bien, parce que je me suis dit, tiens, Tim Burton, tous ses films, j'ai l'impression que c'est que instrumental. Et moi, les musiques que je connais, je me suis rendu compte que j'avais pas beaucoup d'idées. Enfin, j'écoutais pas de musique uniquement instrumentale. Et je sais pas, je me suis dit, tiens, instrumental, le côté très expérimental aussi. Pourquoi pas écouter du Jacques? Du coup, j'ai écouté un peu plus Jacques et j'ai trouvé cette chanson que j'ai beaucoup aimée parce qu'elle était un peu stridente avec les petits... Bon, je suis nulle en musique, mais percussions...
0: Ouais, ouais, les petits bruits de coutellerie, là.
1: Ouais,
0: quand tu fouilles dans ton tiroir à vaisselle.
1: Ouais, voilà, c'est ça. Et puis, il y a un moment, on entend aussi des petits bruits d'oiseaux, et il y a une référence à un oiseau rouge dans Sleepy Hollow.
2: Ah oui, c'est vrai, bien vu.
0: Le cardinal.
1: Voilà. Et puis, le côté un peu musique, un peu énigmatique et tout, et ouais, je trouvais que ça fonctionnait bien avec le côté farfelu de... Johnny Depp, et puis ouais, les bruits de coutellerie aussi, avec les... Moi, ce que j'aime bien dans Tim Burton, c'est toujours tout ce qui est les petits mécanismes, des lunettes un peu farfelues qu'il a pour regarder les choses, tous les trucs qui sortent de son sac, avec toutes les petites machines un peu bizarres.
2: Je trouve que c'est vrai, bien carrément, j'avais pas pensé à ça en l'écoutant, mais de ouf.
1: Ouais, des petits
2: bien
1: trucs
2: vu.
1: Un peu...
2: Bien vu, ouais.
1: Machination bizarre, quoi. Voilà.
3: Je reviens sur ce que j'ai dit, en fait, j'aime bien ces musiques-là. Je pensais à une autre de Jacques que j'aime moins parce qu'il chante beaucoup plus. Et là, oui, elle est très bien celle-ci.
0: Mais c'est vrai ce que tu dis là, sur les musiques instrumentales, on n'en écoute pas toujours forcément et c'est pas facile de faire le lien avec un univers de film, hein, surtout un univers comme celui de Tim Burton. Mais c'est vrai que Jacques, pour le coup, a son propre univers,
1: ouais.
0: Tim Burton a son propre univers. Et maintenant que tu l'expliques, tu mets un peu le lien entre les deux, c'est vrai que ça ferait bizarre au milieu du film si on l'entendait, mais pour autant, c'est un choix
3: ça pourrait quand même passer,
0: que je peux valider, tout à
1: Merci.
0: Fait cohérent.
2: Je connaissais pas du tout cet artiste, du coup je vais l'écouter, je suis curieuse.
0: Je pense que tu connais en fait.
3: Écoute les premiers albums, c'est pas pareil que la fin. La fin est plus pop, si voilà, je peux donner une petite information technique, mais les premières sont vraiment comme celle-ci. Ouais.
1: Je suis sûre, si tu vois une photo de lui, une des photos les plus connues, ça peut-être te dira quelque chose, qu'il a quand même un style particulier.
2: Oui. D'accord.
3: Il n'y a pas de cheveux là.
0: Ou si tu écoutes le service public en période de grève ou de ce genre de choses.
2: Il fait partie de la playlist France Inter.
0: Très certainement.
2: Ok.
3: Certainement, oui.
2: Ça marche.
0: Bien, très bien, on en est tout pile à la moitié de l'émission, plus une minute, ce qui est pas tout pile du coup.
3: Ça va, t'inquiète pas.
0: On peut peut-être passer donc du coup au troisième film, qui est cette fois-ci le film proposé par Pedro.
3: Alors, je pensais que c'était ton film.
2: Non, c'est ton film.
3: Ah ouais,
2: le pacte des loups.
3: On peut faire mon film.
0: Ah ouais, effectivement. Non, je ne sais pas lire un conducteur.
1: Tu peux parler toi à la troisième personne si tu veux aussi.
2: Le film proposé par Maël.
0: J'ai toujours rêvé de m'appeler Pedro. Et tout à fait. Je peux même voir maintenant que sur le conducteur, Clémence m'a émis de rappeler l'heure. Et voilà, je l'ai fait.
2: Bravo.
0: Donc, le pacte des loups, on passe côté français et on finira côté français, mais on reste sur des meurtres en série. Le pacte des loups, sorti en 2001, réalisé par Christophe Gans. Est-ce que vous connaissez Christophe Gans?
1: Du tout.
3: Non, je connais pas du tout.
0: En fait, vous le connaissez peut-être parce qu'il a fait deux films qui l'ont fait un peu connaître à l'international, puisqu'il a fait les deux Silent Hill.
1: Ah oui, ce que tu disais, oui.
3: Je connais pas.
1: J'en souviens plus de cette histoire.
0: Oui, il l'avait adapté au cinéma. Film.
1: C'est quoi déjà le concept de Silent Hill?
0: Oui, tout à fait. Alors, je vais pas pitcher Silent Hill, je vais plutôt vous pitcher le pacte des loups.
2: Juste, Silent Hill, il faut savoir que ça fait partie quand même des rares films adaptés d'un jeu vidéo qui sont pas mal.
1: Ça fait pas d'un jeu vidéo?
2: Ouais, okay. Parce que globalement, les adaptations de jeux vidéo en film, c'est quand même très souvent très casse-gueule et...
3: J'ai bien aimé Mario, moi.
1: Tom Rider,
2: Mario, il était cool.
0: Mais
3: celui-là, Tom Rider, ouais, c'est un peu naze.
2: Excuse-moi Mel, vas-y, pitche-nous le pacte des loups.
0: Pitcher le pacte des loups, c'est assez facile puisque ça vient piocher dans notre patrimoine culturel historique. Commun et historique, puisque ce film revient sur les événements qui se sont passés dans le Gévaudan avec notre fameuse bête du Gévaudan. J'ai l'impression de présenter une émission de chasse et de pêche à minuit. Donc voilà, une bête terrible vient tuer des villageois et des villageoises, tout particulièrement.
1: Ouais.
0: Et donc vient effrayer la population qui décrit une bête démoniaque immense avec des écailles sur le dos et voilà, elle terrorise la région. Et forcément, ça vient un peu remettre, on va dire, bousculer un peu le calme du royaume. Et du coup, le roi de France ne l'entend pas de cette oreille. Il dit, bon, écoutez, c'est moi le boss ici, je vais arranger tout ça. Et il envoie un enquêteur, un commissaire.
2: C'est un chevalier.
0: Peu importe, il envoie, pas n'importe qui, puisqu'il envoie...
2: Samuel Le Bihan.
0: Samuel Le Bihan.
3: C'est un prince, je crois, moi, dans le truc, non?
0: C'est possible, ouais.
3: C'est un prince, je crois.
0: Ouais, c'est une personne qui pèse, quoi.
3: Oui, voilà.
0: Et il vient avec son...
4: Son indien.
0: Son indien, qui n'est pas du tout son écuyer, voilà, c'est son compagnon de route, qui vient de Nouvelle-Calédonie, puisque là-bas, il y a beaucoup de nouveaux trucs. Donc voilà, on parle de Nouvelle-Calédonie, il y a d'autres...
2: Nouvelle-France, il n'y a pas de parler de la Nouvelle-France, qui est en fait le Québec. Et je pensais à ces gars qui sont partis en PVT à Montréal et qui n'arrêtent pas. Oui, moi, quand j'étais en Nouvelle-France.
3: Ah ouais. Je pense que c'était les États-Unis, tu vois, quand ils parlaient de ça. Moi.
0: Non,
1: c'est proche.
3: Oui.
0: À l'époque, on n'appelait pas ça encore les États-Unis, probablement.
3: Oui, certainement, c'est pour ça. En tout cas, je ne savais pas que c'était la Calédonie.
0: Et donc voilà, Samuel Le Bihan qui débarque dans le Gévaudan, région charmante à l'ambiance plutôt verdoyante et humide. C'est un peu, pour moi, c'est un peu la représentation qu'on se fait des Baskerville, tu vois, comment on appelle ça,
2: la lande.
0: La lande, ouais, tout à fait, mais version française un peu montagneuse, quoi.
2: Mm-hmm. Ah.
0: Voilà, on pose l'ambiance comme ça et il va un peu enquêter pour essayer de déterminer quel est ce monstre et chasser ce monstre.
1: Oui, parce qu'il est naturaliste, non?
2: Je crois que il y a un truc qui dessine des animaux aussi.
3: Là, tu as vu ce film, Maëlle?
0: Écoute, je l'ai vu pas plus tard que la semaine dernière.
1: Pardon, Maëlle.
3: Désolé, on te laisse continuer.
0: Non, mais je suis tout à fait encore concentré. Et peut-être vous dire deux mots sur pourquoi je l'ai choisi.
3: Oui, bien sûr.
0: Bah, déjà parce que l'ambiance. J'avais envie d'un film un peu popcorn, dirons-nous, dans le sens noble du terme. Et j'avais envie d'un film français, puisque bah, Pedro, tu proposes aussi après un film français.
4: Oui, c'est vrai.
0: Et je me suis dit que bah, de temps en temps...
3: Il y a un acteur en commun dans nos deux films.
0: Il y en a plusieurs, je pense. Hein.
3: Bah, principalement. Hein,
0: mais oui, principalement.
2: Oui. Ouais, parce qu'il date de la même époque. On a vraiment fait un...
3: Sans faire exprès. Hein.
2: Ouais. Et un truc des débuts des années 2000. Quoi.
1: Ah oui.
0: Et donc voilà, je pense que ça a cheminé dans ma tête. Popcorn, meurtre en série, ambiance, France, et puis voilà, des costumes.
3: T'aimes les films KPDP, toi?
0: J'aime les films de KPDP. Je sais pas forcément dire si j'aime les films de KPDP, mais j'aime bien quand il y a du costume. Et les Français, surtout, aiment bien quand il y a du costume.
3: T'aimes bien les costumes. C'est vrai qu'on a fait l'anniversaire de Maëlle et Clément, c'est pas longtemps, et c'est vrai qu'il aimait bien les costumes, Maëlle.
0: Voilà.
3: J'ai pris mes jokes, mais c'était très drôle.
2: Je mettrai une photo sur Insta.
1: Avec ta photo de tes gants.
2: Et de mes gants résis. Exactement. Je ferai une story Insta ce soir avec les archives.
0: Voilà, vous m'avez perdu, vous avez réussi à me faire des
3: Bien sûr, on se débrouille bien pour ça.
0: Et pour revenir au pacte des loups, oui, et puis je trouve qu'en fait, j'aime bien. Pourquoi j'ai choisi ce film-là? Parce que je trouve que c'est un film qui ose, pourrait-on dire. Et je trouve que c'est assez cool. C'est un film qui est pas forcément très bonne presse, en particulier auprès de la presse. Mais je me suis rendu compte que c'est un film qui est très très populaire à l'étranger. Alors
3: Ouais.
0: Parce que je pense qu'en fait c'est un film qui est pas. C'est un peu un blockbuster qui vient pipocher dans le patrimoine français. Et je trouve qu'on devrait plus faire ça pour parler de folklore, notamment quand on cherche des idées de films d'horreur. D'autres le font très bien. Ils vont chercher dans leur folklore, notamment. Les Japonais, tous les pays nordiques.
2: Carrément.
0: Et c'est vrai qu'on a un patrimoine culturel de légende, en fait, avec plein de personnages comme ça, un peu mythiques et mystiques.
3: Je pense que, aussi, à mon avis, les étrangers aiment bien ce côté un peu toujours chevalier et tout ça. Et en France, on a quand même un très gros patrimoine dans ce domaine-là. Les États-Unis, il y avait, bon, on n'a pas l'information, mais je pense pas qu'il y avait beaucoup de, il y avait sûrement des Indiens. Et, mais sûrement pas y avoir beaucoup de chevaliers, quoi.
2: C'était la minute histoire.
3: Non, mais en tout cas, ce que je veux dire, voilà, c'est je pense qu'en Europe, on a quand même beaucoup de pays comme ça qui sont.
1: De gens déguisés, quoi.
3: De gens déguisés, ouais, qui ont beaucoup d'armure et d'épée. Et c'est vrai que ça doit plaire beaucoup aux étrangers, j'ai l'impression.
0: Mais je pense qu'en fait, tu disais, c'est un film de cap et d'épée. C'est un truc, je pense que c'est très codifié chez nous. Et je pense que c'est un peu pour ça qu'on. Enfin, les Français et la presse n'aiment pas trop ce film-là. Parce qu'en fait, on a un peu tous les ingrédients du film en costume et du film de cap et d'épée, on a quand même des mecs qui font du kung-fu, quoi.
3: Oui, c'est vrai.
0: Et ça, j'ai l'impression que dans le logiciel, en particulier à l'époque, ça passait pas trop. Et je pense que c'est un film un peu, bah, ouais, voilà, popcorn.
2: Un peu kitsch. Déjà à l'époque, je pense que c'était kitsch, forcément. Maintenant, 25 ans plus tard, mais même à l'époque, les ralentis et tout, ouais. c'est un peu over the top.
3: C'est
2: quoi.
3: Vrai que c'est un peu naze.
0: La caméra voltige en tous sens.
3: Ah bah, film d'action.
0: Mais c'est ça, c'est vraiment un film d'action. Bah voilà.
3: Mais t'aimes les films d'action, toi, de toute façon. On nous avait présenté déjà un super film l'an dernier, donc on se dit que chaque année.
0: On va pas revenir sur Fast and Furious.
1: Après, les décors et les costumes, ils sont pas trop mal.
0: Ouais,
1: moi, je
0: bien.
1: Trouve.
0: Ouais, franchement, c'est carrément crédible sur les costumes. Il y a vraiment une grosse production value, comme on dit à Hollywood.
2: Ouais, je pense qu'il a coûté cher.
0: Ouais, certainement. Et c'est un énorme budget, ouais, effectivement. Je pense que c'est un énorme budget. Il y a quelques CGI, je crois. Et c'était un truc, fallait oser, quoi. Donc.
2: Ouais, je sais plus à l'époque il avait du succès. Effectivement, maintenant.
3: Je crois que si, ouais.
2: Tout le monde le regarde avec un œil un peu critique, mais je pense qu'à l'époque, il y avait un succès public quand même.
3: Moi, je me rappelle qu'au collège, il y avait beaucoup. J'avais pas vu, moi, mais je me rappelle que beaucoup de gamins m'en parlaient, ouais. Ah, t'as vu le Pacte des Loups? Incroyable! Parce que, aussi, il fallait avoir plus de 14 ans pour le regarder, donc dès que t'avais 14 ou 13, t'es, oh, trop bien, je l'ai vu!
0: Et surtout, t'avais effectivement un espèce d'engouement populaire avec ça passait. Sur toutes les chaînes, tout le monde en parlait comme étant du coup c'est un peu le gadget, mais c'était le film d'action à la française, ouais, avec en toile de fond le patrimoine français et tout ça.
2: Et sachant que l'histoire de la bête du Gévaudan, c'est une histoire qui est assez fascinante en elle-même. Enfin, c'est une légende qui est assez.
1: Je savais pas que c'était une légende.
3: Pensais que c'était une vraie histoire.
1: C'était que le film, mais je savais pas qui s'inspirait.
2: C'est une vraie histoire. Enfin, c'est une vraie. Il y a vraiment, a priori, eu des gens qui ont été attaqués par des loups à cette époque-là, dans cette région-là. Ils ont jamais réussi vraiment à savoir ce que c'était. Bon, a priori, la logique voudrait que ce soit juste une meute de loups particulièrement vénère, tu vois. Mais c'est un truc qui est resté. Il y a une grosse statue quand tu vas dans le coin, une grosse statue de loup.
3: Ah ouais. Ouais. T'es allé voir, du coup, t'es allé te recueillir auprès de la statue du Gévaudan.
0: Ouais, je trouve ça
2: il y a un hôtel
0: qu'il...
2: à la mémoire de Samuel Le Bihan.
0: Exactement.
1: Ah ouais, lui.
0: Moi, je trouve qu'il est cool dans ce film. Je suis content de voir Samuel Le Bihan dans ce film.
1: Je savais pas que c'était lui le personnage principal.
0: Mais écoute, il est là pour nous surprendre.
1: Ouais, on l'a beaucoup vu dans des films, personnages principaux, je trouve, lui.
2: Non, c'était un peu son heure de gloire, le Pacte des Loups.
0: C'était son pinacle.
2: Ouais, carrément.
0: Et d'ailleurs, son acolyte aussi, qui est un acteur, je sais pas de. Je sais plus de quelle origine. Mais il joue surtout dans les films américains, notamment, on l'a vu récemment dans John Wick.
3: J'ai pas vu le film.
1: J'ai pas vu le film.
0: Dans le 3. Et d'ailleurs. Fun fact aussi, le directeur de la photo du Pacte des Loups, donc on a dit que c'était une très très belle photo, c'est aussi le directeur de la photo de John Wick et c'est aussi le directeur de la photo du film Frankenstein.
3: Ils se connaissent tous en fait. Donc, c'est une petite famille le cinéma, tu sais.
2: Frankenstein
0: qui était très cool, effectivement.
3: D'accord, ok.
0: On a beaucoup parlé du film, il est temps d'ouvrir les oreilles et d'écouter la proposition musicale de Clémence.
2: Et du coup, c'est Les Loups de Camille.
1: Tout simplement.
2: Tout simplement.

0: Et voilà, c'était la proposition musicale de Clémence sur le film Le Pacte des loups. On a écouté Les loups de Camille. Bon, je pense que le lien est plutôt évident.
1: Oui, mais... je vais pas expliquer.
2: Il y avait un côté un peu ménestrel. Hein.
1: Oui, bah carrément.
2: Troubadour.
1: Non, mais il y avait carrément un côté troubadour. Et puis le côté je mène les loups loin de chez vous, c'était un peu le thème, genre j'arrive pour vous sauver en fait. Et puis je trouve que cette chanson est cool. Camille, c'est cool.
3: Ça donnerait de faire une ronde avec des... en se serrant les petits doigts.
4: Ah, en Bretagne, oui.
3: Ouais.
4: Une danse celtique.
0: Et puis ça fait un petit clin d'œil à la proposition initiale de Pedro sur ce film, puisqu'il voulait nous mettre de la techno troubadour.
1: C'est un teasing pour que vous restiez bien écouter la playlist après.
0: Alors vous l'aurez peut-être dans la playlist après, après l'émission.
4: Ouais, voilà, il n'y avait pas vraiment de lien, mais bon, ça me faisait marrer. Écoute,
0: on avait mis une autre chanson, mais je ne vous dirai pas le titre de la chanson parce que c'est un peu un spoiler du film. Donc si vous ne voulez pas être spoilé du film, restez pas jusqu'au bout de la playlist. Mais si vous vous demandez pourquoi ça peut être un spoil, va rester jusqu'au bout de la playlist, voilà.
3: Et pourquoi tu parles pas de la musique que j'avais choisie, moi, Maëlle?
0: on vous l'aurez en story sur Instagram.
3: Il ne faut pas tout dévoiler.
0: Voilà.
1: Il faut garder un peu de mystère.
4: Exactement.
0: Je dirais juste Shakira, voilà.
4: Débrouillez-vous avec ça.
0: Bon, Clémence, oui, bah du coup, les loups, quoi.
1: Oui, les loups, voilà. Ça colle, c'est cool. Et puis j'ai vraiment l'image de la femme qui emmène les loups avec son petit... Je fais le geste parce que j'ai plus le mot.
4: Son tambourin.
1: son petit tambourin.
3: En soutien.
1: Voilà.
0: Un peu le flutio de Hamelin.
1: Le genre de flûte de Hamelin, mais avec des loups et un tambourin. Exactement. Voilà.
0: Il nous reste un quart d'heure et il nous reste le temps pour le film de Pedro.
4: Eh oui, j'ai pris... Alors voilà, c'était le roulement de tambour depuis toute l'heure de l'émission.
0: C'est vrai qu'on a fait un peu un suspense sur ton film. J'espère que tu vas pas décevoir.
4: Pourtant, je sais pas si c'est forcément le mieux, mais bon. Moi, j'ai choisi Les Rivières Pourpres de Mathieu Kassovitz, sorti en 2000. Vous voulez que je vous fasse le pitch? Je vous explique pourquoi j'ai pris celui-ci, je sais pas. Le pitch?
0: Oui. Pitch donc.
4: Alors, le pitch. Déjà, ça, c'est adapté du roman éponyme, hein, de Jean-Christophe Granger, que je n'ai jamais lu, mais qu'il faudrait que je lise un jour parce que j'aime beaucoup ce film, je l'ai vu des dizaines de fois au moins. Alors, le commissaire Pierre Némance, Jean Reynaud, que joue Jean Reynaud, se rend dans la ville universitaire de Guernon afin d'enquêter sur le meurtre du bibliothécaire de la faculté locale dont le corps a été retrouvé dans la montagne, suspendu dans le vide et sauvagement mutilé. Dans la petite ville de Sarzac, à environ 200 km de Guernon, le jeune lieutenant Max Kerkerian, c'est Vincent Cassel qui joue ce rôle-là, enquête quant à lui sur la profanation de la tombe d'une certaine Judith Hérault morte dans un accident de circulation à ses 10 ans. À Guernon, Niémance découvre un second cadavre qui porte les mêmes traces de mutilation que la première victime. Il n'est autre que le suspect recherché par Kerkerian.
0: N'aurait-on pas affaire à un tueur en série?
4: J'ai l'impression...
1: La boucle est
4: bouclée. Voilà, donc c'est un film en montagne de policiers qui essayent de résoudre une enquête, voilà, et d'attraper un méchant. Mais c'est vrai que c'est un film qui est pas mal du tout. Je trouve un peu, parfois un petit peu malaisant parce que ils sont dans une université un petit peu, j'ouvre les guillemets même si vous les voyez pas, mais un peu de sang pur dans d'esprit pur dans des corps purs, un peu ce qu'on a pu voir dans les années 40 en France et à l'étranger.
0: Les sombres heures de notre histoire. Voilà.
1: Exactement.
4: Donc voilà, moi j'adore en fait la période de Jean Reno, moi, dans cette de cette génération là avec Léon, Nikita, Le Grand Bleu. Et donc c'est vrai que je voulais surtout parler d'un film de Jean Reno et ce film là quand vous m'avez posé la question pour faire cette émission, j'étais en train de le regarder, je dis pas. Bien sûr,
1: et voilà.
4: Ce film.
0: Et on te remercie de ne pas avoir choisi un Luc Besson.
1: Ouais, carrément.
4: Vous en avez marre, Luc Besson?
0: Bref.
4: Bon, voilà. Après, moi, je ne juge pas la personne. Je regarde que les œuvres de son art.
1: Non, ça y est, on va lancer un débat. Faut-il séparer l'homme de l'artiste?
0: Parlons de l'ambiance du film.
1: Oui, et du coup, moi, je me disais que Jean Reno n'était pas cancel. C'est plutôt une bonne nouvelle, parce qu'on aime bien Reno. Et je me disais en regardant qu'il a une voix incroyable.
3: Oui.
1: Sa voix est folle. Ah bah, enfin, il est tellement reconnaissable.
4: Vous avez vu sa dernière pub à la télé? Gecko. Le nouvel ancien. Le nouveau machin. Je sais plus
3: que une voiture très moche.
4: C'est une voiture très moche.
0: Non, mais par contre, je vous recommande chaudement comme Jean Reno de Fishback sur laquelle il chante un peu.
1: Oui.
4: Ah ouais?
1: Waouh. La chanson est trop bien en plus.
4: Les derniers films de Jean Reno, je les trouve moins bien. C'est vraiment devenu un peu le papy des films d'action.
3: Et il fait plus rien surtout.
4: Bah si, si, il a fait des films, tu sais, avec Alban Lenoir, tout ça là. Je sais plus comment ça s'appelle.
1: Il joue dans ces trucs-là, les trucs d'action que t'as sur Netflix.
4: Alors je vais essayer de retrouver vite fait si j'arrive à aller vite sur mon téléphone. Mais
0: c'est un peu Bruce Willis à nous avec des cheveux. Mais...
4: Exactement, c'est ça.
3: C'était la même époque, l'âge d'or de Bruce Willis, c'était aussi ça.
0: Mais à la française, puisque d'ailleurs ce film, c'est vraiment un film à la française et je vais pas dire qu'il a un peu défini les lois du genre de ce qu'on peut avoir comme feuilleton mystère et,
3: oui, y a un peu de ça,
0: et enquête à la télé aujourd'hui sur les chaînes
4: Anti-gang, voilà, il a joué dans Anti-gang.
0: Anti-gang, très bien.
4: Voilà, désolé, je vous coupais.
0: Non, mais du coup, c'est assez cool et je trouve que l'ambiance fait pas cheap en fait.
4: Non.
0: J'avais un peu peur de ça en le revoyant. Et non,
4: tout particulièrement la scène où il se bat contre des skinheads derrière le bar, c'est très stylé.
0: Ouais, on aime toujours bien se faire...
1: voir des skinheads se faire éclater la gueule.
4: Mais c'est vrai que non, je trouve que il a une bonne prestance, il a toujours eu ce côté un petit peu corse là qui lui va bien, Jean Reno. Et oui, comme tu disais, il a jamais été cancel. C'est peut-être l'un des seuls de sa génération où il n'a jamais été stéréotypé dans un... Il a été mis dans un carcan, quoi, jamais.
3: Ouais, ou traîner des casseroles.
4: Ou traîner des casseroles. En tout cas,
1: on n'est pas au courant.
4: En tout cas, il cache très bien ses casseroles, si c'est faux, s'il en a, mais...
3: Bon, il a une tête de berger allemand tout gentil.
4: Ouais.
1: Voilà, ça, c'est pour nos analyses sociologiques. Je vous reviendrai.
0: On va s'arrêter là. On va revenir à ce qu'on connaît mieux, la musique.
3: J'espère mais que les gens ne nous écoutent pas.
4: Ce que j'ai bien aimé, c'est que Vincent Cassel est dans le Pacte des Loups et j'ai vu qu'elle a encore fait un pont sans le savoir. Donc, trop fort.
1: Je trouve qu'il est pas, parce que Cassel il est un peu énervant parfois et je trouve qu'en vrai là bon il a un peu ses tics et tout, mais dans les rivières poupes ça passe.
4: Il est encore très jeune aussi, je pense.
1: Autant j'ai trouvé dans le pack des loups il est insu,
3: il est un peu long.
4: Il m'a saoulé là-dessus,
1: dans les rivières poupes il est cool, enfin il
4: il a ce côté aussi un peu flic chill, tu vois. Quand tu le vois arriver dans la voiture, quand tu le vois dans l'herbe là avec ses potes et que les flics viennent le chercher, la première fois que tu le vois, je pense que tu dis va se faire arrêter lui. Et en fait, non, c'est le commissaire.
3: Moi, ça m'a fait penser un peu à la haine, mais version où là, c'est lui qui était flic, mais comme si, je sais pas, c'était la continuité.
4: Une petite vengeance.
3: Ouais.
1: En tout cas, le film est cool et les bouquins de Granger sont assez cool aussi.
4: Okay.
1: Après, je les ai pas tous lus, mais il y en a quelques-uns. Alors, par contre, c'est toujours. On l'a regardé hier en mangeant. Non,
4: ne faites pas ça.
3: L'autopsie,
4: c'est pas fait.
0: Voilà. On déconseille.
3: Vous mangez du poulet ?
1: Oui.
3: Ok.
0: Et c'est rigolo parce que j'avais oublié pas mal de choses sur ce film et c'est toi Pedro qui me dit que je confonds avec la suite, puisqu'il y a une suite.
4: Oui, il y a La Rivière Pourpre 2 où ça se passe dans un monastère.
0: Tout à fait. Et j'avais justement ce souvenir effectivement de moines qui font du Yamakasi.
4: Oui,
0: et
4: parce que
0: c'est dans le 2.
4: Si je veux pas dire de bêtises parce qu'il y a sûrement des grands fans qui nous écoutent, mais dans le 2, c'est des plus Vincent Cassel le personnage secondaire. C'est, si je me trompe pas, un des Yamakasi, je sais pas comment il s'appelle, mais voilà, et qui fait des, je crois qu'il y a un côté un peu à la Men in Black ou Men in Black dans les grandes lignes, encore une fois, où Will Smith au début il court derrière un alien. J'ai l'impression que, si je me souviens bien, c'est vraiment, je l'ai pas vu, mais dans le 2 je crois que le collègue Benoît, c'est Benoît Magimel.
3: Jean Reno et
4: J'avais même pas que c'était Benoît Magimel.
0: Duo.
4: En tout cas, voilà, Benoît Magimel, du coup, court après le gars, et je crois qu'il y a quelques petites figures de Yamakasi, c'est pour ça que t'as cette vision-là. Il y a un côté dans le 2 un peu à la Da Vinci Code aussi, côté un peu très religieux. Je crois qu'il y a un délire où le méchant tue toutes des personnes, ne tue que des personnes avec les noms des apôtres, ou je ne sais quoi. C'est un peu plus alambiqué. Vous avez qu'à voir le film aussi. C'est un vieux film.
1: C'est vieux, c'est bon, on a le droit.
0: En tout cas, voilà, ma proposition musicale colle mieux sur Les Rivières Pourpres 2.
4: C'est pas grave.
0: Il y a une
4: bien.
0: Série aussi, je ne sais pas si ça colle sur la série, mais. Puisqu'on en parle, on va s'écouter Nuskam et Ubik, deux zombies.
1: En avant.

0: Et voilà, c'était Nuskam et Obik de Zombie Zombie, qui était une illustration proposée par moi-même sur le film choisi par Pedro, qui était...
1: Les rivières pourpres de Mathieu Kassovitz.
0: Exactement.
1: Sorti en 2000.
0: Pourquoi? Bah écoute, parce que j'avais des souvenirs du 2 avant d'avoir revu le 1, et qu'il y avait des Yamakasi en capuche, et que ça sonne comme des Yamakasi en capuche, et voilà, j'en dirai pas plus.
2: C'est très bien. Côté un peu religieux chelou.
0: Ouais, religieux chelou. Gens, ouais, le petit latin.
3: Latin, ouais, voilà.
4: C'est ça, très bien. Exactement.
0: Et puis, bah, c'est la fin d'année de la saison.
1: Il faut que tu revoies le 2, du coup. Hein.
0: Il faut revenir mais en vrai, je vais sûrement regarder le 2. Je crois qu'il est moins bien.
4: Il est moins bien, mais il y a une ambiance.
3: Ok. C'est toujours Jean Reno, en tout cas.
4: Toujours Jean Reno.
3: Bon, ça va.
0: Mais tout ça pour dire que c'était aussi un petit clin d'œil, parce que je crois que cette musique, je l'ai d'abord entendue sur les ondes de Sun. Et voilà. Merci Sun de nous faire découvrir des musiques que je fais ensuite découvrir à peu de frais.
3: Waouh.
0: Et merci du coup à Pedro et Charlotte d'être venus pour cette émission.
2: Est-ce que vous étiez contents d'être venus?
1: Merci à vous. Moi, c'était cool.
2: L'année prochaine. Non, j'étais content que vous soyez là.
0: Merci aux auditeurs de nous avoir écoutés cette année, d'avoir écouté Sun et d'avoir écouté Travelling Sonore et le mardi Écran Total. Et puis, si vous avez envie de poursuivre l'aventure, vous pouvez nous retrouver puisque il y a la fin de la fête de fin d'année, la Java, ce vendredi.
1: Java 4.
0: La Java 4, peut-être.
4: Oui, c'est la 4. Il y a la NRS, c'est la 3, c'est écrit sur la fiche à côté de moi.
0: Et où est-ce que ça se trouve?
1: Au Mashup à Nantes, à partir de 20h, si je ne dis pas de bêtises.
0: Il y a toutes les infos.
1: Il y aura un blind test géant.
3: C'est pas un karaoké?
1: Non. Mais...
4: non, c'est nul les karaokés.
0: Blind test.
2: Non, c'est bien les karaokés.
4: Chacun ses goûts, c'est vrai.
0: Il y aura un blind test et après, la soirée sera animée par nos collègues, les Viniliques Anonymes, qui vont mixer toute la soirée. Donc,
3: bien.
0: Vous êtes les bienvenus. Venez boire un verre avec nous, venez nous rencontrer, venez faire la fête.
1: Exactement.
0: Et puis voilà.
2: Puis nous, on vous dit à l'année prochaine.
1: Ouais, et vous pouvez nous retrouver aussi, j'en profite, il reste quelques secondes, nous retrouver chez le 9pm tous les derniers samedis de chaque mois de 21h à 23h. On fait des mix vinyle aussi. Peut-être moins calé que les vinyles des canonymes, mais tout de même, vinyle aussi, et plutôt sur un thème techno house.
0: Et voilà. Merci beaucoup.
2: Bisous.
1: Ciao.
4: Bisous, merci.
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0: Donc qu'est-ce qu'on fait, nous, hein?
1: On s'adapte.
0: On s'adapte. On se calme et on s'adapte. Et pense un peu à l'exemple que tu donnes aux autres. T'es censé me représenter quand je suis pas là. La dernière fois, tu me dis, ouais, moi, je voudrais plus d'autonomie, je voudrais pouvoir gérer une soirée toute seule. Tu crois que ça me donne envie quand j'arrive et que je t'entends déblatérer des insanités? Je t'emmerde, tête de cul. C'est comme ça que tu me représentes. Oh, tu m'écoutes?
1: Ouais, ouais, c'est bon.
0: Ben ouais, ouais. Si tu veux avancer, il faut changer, Adèle, c'est important.
2: Ouais, il a raison, hein. Ça te va pas d'être vulgaire.
3: Eh, casse pas les couilles, toi.
0: Voilà, tu vois, c'est mieux, ça. Ça, c'est vraiment, c'est un vrai progrès. Là, t'es sur le bon chemin.
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0: On peut rien tenter tant qu'on n'a pas fait un traitement du cuir chevelu.
1: Ouais, mais de toute façon, on en a pour la nuit.
0: Je suis pas sûre pour le carré flou, hein.
1: Oh, moi, je pense que ça pourrait être bien.
2: Et qu'est-ce que vous allez faire exactement? Parce que moi, j'aime pas quand c'est trop court, hein.
1: Non, mais je vais finir par croire que t'as jamais mis les pieds chez un vrai coiffeur visagiste.
0: Tu sais, on peut faire des miracles,
1: hein. Mais évidemment. Une bonne synthèse capillomorphologique et c'est ta vraie nature qui réapparaît. Regarde, Cher.
2: C'est pour ça que vous dites que vous allez y passer la nuit?
3: Écoutez, Élodie, on a deux options. Soit on camoufle, ça nous prend 10 minutes, mais tu tromperas personne. Soit on reprend à la base, on redécouvre la vraie nature de ton teint et de ton cheveu. Alors, évidemment, c'est plus long, je le cache pas. Mais au final, c'est ta vraie nature que tu verras dans le miroir.
0: Tu sais, on a l'œil, hein, on est formés pour ça. Et toutes les trois, on sait ce qui se cache derrière ces cheveux gras.
3: Une très belle jeune femme.
0: Avec une superbe implantation.
4: Et une fabuleuse ossature.

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0: La colère finit toujours par gagner.
1: Chez vous, c'est certain. Je ne voulais pas vous blesser.
0: Vous ne m'avez pas blessée.
1: Si, je le vois. Quand vous êtes émue, vous faites comme ça avec votre main.
0: Vraiment?
1: Oui. Et quand vous êtes embarrassée, vous mordez vos lèvres.

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0: Je refuse que tu ailles travailler.
1: Non, attends, quoi ?
0: Tu n'es pas encore prêt.
1: Tu me fais quoi ? Travailler dans le cube, c'est un accomplissement dans la vie d'un emoji. Tous ceux de mon âge travaillent déjà dans le téléphone.
2: Oh, mon chéri, tu exagères un peu.
3: Génial ! Je vais travailler pour le téléphone alors que je suis qu'une petite crotte.
4: C'est parce que je crois en toi, fiston.
3: Est-ce qu'on doit se laver les mains ?
4: Non. Cacastrophique ! Caca !
3: Oui !
4: Caca !
3: Mort !

0: Franchement, Victor, tu serais pas plus épanoui si tu pouvais faire l'amour avec d'autres femmes?
1: C'est une question que toi, t'en penses quoi?
0: Quoi?
1: Quoi? Enfin, je veux dire, tu... Non, c'est non, nous.
0: Non, bah non.
1: Nous, c'est non. Non.
0: Est-ce que tu réfléchis, là?
1: Non, c'était ouais. Pour leur... Bah, ouais. C'est surprenant comme question. Bon, ouais, j'ai... Ouais. Moi, j'ai jamais envisagé.
0: Tu devrais. Ça s'appelle le polyamour.
1: Ah ouais?
2: On pratique tous ici.
0: Après, chacun est libre, hein, ouais. Mais nous, non. Mais nous, on pratique pas. Non, dommage.
1: Et pourquoi ne pas aller à l'atelier, regarder comment...
0: Tu te fous de moi ou quoi?